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0: Bonjour tout le monde, bienvenue. RFI Matin commence et on va rester ensemble jusqu'à 10h parler foot. Évidemment, ce matin, l'Espagne file en finale du mondial et laisse l'équipe de France sur la touche. Bonjour Guillaume Ouattara.
2: Bonjour Andréane, bonjour à tous.
0: Cette défaite des Français, Guillaume, est à la une de votre journal.
2: Oui, les Bleus de Deschamps qui s'inclinent donc face à l'Aurora 2-0 et les rêves d'une troisième étoile sur le maillot qui se stoppe net pour les Français. Dans l'actualité de ce mercredi, parmi les victimes civiles de l'armée israélienne, deux chauffeurs palestiniens tués en moins d'une semaine. Reportage à suivre. En Ukraine, le mois de juin a été le plus meurtrier pour les civils depuis le début de l'invasion russe en 2022. Et puis fin des vigilances rouges canicule en France ce mercredi, mais les températures restent élevées aujourd'hui. Des épisodes qui mettent en lumière les inégalités d'accès au logement.
0: C'est la grosse déception ce matin donc pour l'équipe de France de football et pour ses supporters.
2: Ouais, les Bleus qui échouent aux portes de la finale de la Coupe du Monde en s'inclinant 2-0 face aux Espagnols. Une victoire sans appel de l'Aurora tant elle a dominé cette demi-finale. Bonjour Cédric de Oliveira.
3: Bonjour Guillaume.
2: En direct donc de Dallas pour RFI, vous avez suivi, commenté cette défaite et on peut le dire, c'est donc une désillusion pour les Bleus.
3: Une leçon infligée par les Espagnols à cette équipe de France. On attendait un bras de fer entre deux styles de jeu, deux visions du football et finalement ce duel aura duré 20 minutes tout au plus, le temps pour les Bleus de concéder un pénalty évitable, une trajectoire mal maîtrisée par Lucas Digne et une faute incontestable sur Lamine Yamal. Le pénalty a été transformé dans la foulée par Oyarzabal et à 1-0, tout est devenu encore plus compliqué pour une équipe de France totalement inoffensive et ses leaders d'attaque Kylian Mbappé, Ousmane Dembélé, Michael Olise parfaitement muselé par une Roja impressionnante de maîtrise qui a ajouté un deuxième but en seconde période par Porro à la suite d'un bon service de Dani Olmo, 2-0 et franchement ça aurait pu être même davantage tant l'Espagne a dominé les débats pour la France qui a été si brillante, si brillante offensivement jusqu'à maintenant dans cette Coupe du Monde, et bien c'est une désillusion. Elle s'arrête en demi-finale et jouera un match pour la troisième place samedi à Miami. La Roja, elle, ira disputer une deuxième finale de Coupe du Monde de son histoire dimanche à New York.
2: Merci Cédric de Oliveira à Dallas pour RFI.
0: Déception pour les joueurs, déception aussi Guillaume pour les fans, nombreux à soutenir les Bleus cette nuit.
2: Oui, des supporters qui comptaient sur le trio Mbappé, Olise, Dembélé pour peut-être faire des miracles, mais hélas, l'ambiance était plutôt à la douche froide cette nuit. C'est ce que vous avez constaté, Jeanne d'Anglejean, dans une soirée foot que vous avez suivie pour RFI à Paris.
4: Tout avait pourtant bien commencé avec une Marseillaise chantée à plein poumon par des supporters habillés et maquillés aux couleurs de la France. À ce moment-là, tout était encore possible jusqu'au pénalty des Espagnols un peu plus de 20 minutes plus tard. Un but qui n'inquiète pas encore Mathieu et Valentin qui suivent le match debout depuis un trottoir.
5: Vu la remontada qu'a pu faire Mbappé en 2022, avec l'équipe qu'on a, on est largement capable de remonter là avec encore 70 minutes
6: ce match-là. Ce but peut nous réveiller.
4: Comme eux, la plupart des supporters donnent de la voix pour encourager les Bleus, c'est le cas de Gwen. À la mi-temps, elle ne veut rien lâcher.
7: On va continuer à les supporter jusqu'au bout. On y croit à fond.
8: Est-ce que l'extinction de voix, elle est due à la Coupe du Monde ou pas du tout ?
7: Effectivement, il y a beaucoup de stress dû à la Coupe du Monde, mais ça valait le coup. J'ai beaucoup supporté mon équipe.
8: Mais c'est pas fini.
7: C'est pas fini, non.
4: Malheureusement pour elle, 45 minutes plus tard, les Bleus perdent. Elle quitte rapidement le bar, les yeux humides.
7: Beaucoup d'émotion, oui, parce qu'on y croyait vraiment. Et c'est vrai que ça fait du bien à toute la France de voir l'équipe exceller autant. C'est dommage.
4: Dommage aussi pour Julia.
9: Énorme déception, se voyant en finale.
4: Elle rentre chez elle, le visage fermé.
9: On n'a vraiment pas pu s'exprimer. Et puis l'Espagne a été très forte, donc on mérite de perdre finalement.
4: Une victoire des Bleus en 14 juillet, jour de la fête nationale, ça aurait eu toute sa symbolique.
2: Ouais, effectivement, mais donc il n'y aura pas de finale pour la France. Jeanne d'Anglejean dans les rues de Paris pour RFI. Alors qui pour affronter l'Espagne en finale? La réponse, ça sera ce soir à partir de 19h temps universel pour l'autre demi Angleterre-Argentine que vous pourrez suivre sur les antennes africaines de RFI. Puis la finale, vous pouvez d'ores et déjà la noter, elle sera dimanche à 19h temps universel.
0: Et sachez que Juan Gomez attend vos pronostics tout à l'heure dans Appel sur l'actualité, 10h10 hors de Paris. Sachez aussi que notre grand invité international ce matin à 8h20, ce sera Claude Leroy, ancien joueur international sélectionneur du Congo-Brazzaville et fin connaisseur du football. À Gaza, 8 personnes tuées hier dans une frappe israélienne sur un poste de police.
2: Oui, une frappe dans le nord du territoire, malgré donc ce cessez-le-feu en vigueur depuis le mois d'octobre. L'armée israélienne qui affirme avoir visé 4 membres du Hamas, sans dire qui étaient les autres victimes. Et parmi les cibles ces derniers jours, 2 chauffeurs routiers tués en moins d'une semaine par l'armée israélienne. Ils sont pourtant des maillons essentiels pour l'aide humanitaire. Mercredi dernier, l'un d'eux qui transportait des marchandises pour l'ONG World Central Kitchen a été abattu d'une balle en pleine tête selon l'entreprise qui l'employait. À Gaza, le reportage de Brami El-Maghari, mis en récit par Abla Jounaïdi.
10: Le choc est immense au sein de l'entreprise qui employait le chauffeur Ahmed Slim, tué à bout portant par un soldat israélien mercredi dernier. Mais voilà des mois que les chauffeurs sont une cible. En mai dernier, 2 autres ont été enlevés puis tués par des soldats israéliens, rappelle Hussein Slim, parent et patron d'Ahmed Slim.
11: Ils les ont tués de sang-froid. Ils n'avaient absolument rien dans les mains. Et ils avaient toutes les autorisations via le programme alimentaire mondial. Nous avons également des chauffeurs qui ont été enlevés il y a près de 2 ans et dont on est toujours sans nouvelles.
10: Ces professionnels dénoncent une obstruction systématique de l'aide à travers les menaces aux chauffeurs, même quand ils sont munis d'autorisations.
12: Je n'ai pas envie d'envoyer mes enfants se faire tuer pour 300 ou 1000 shekels. Assez, ça suffit de tuer.
10: Le vice-président de l'association des transporteurs privés de Gaza ne décolère pas. Il a interpellé les autorités israéliennes, mais aussi les acteurs internationaux de l'aide.
12: Nous avons pris nos dispositions et adressé quelques courriers. Israël est le premier responsable. Mais les organisations internationales doivent aussi jouer leur rôle pour garantir le passage sécurisé en parlant aux Israéliens. C'est elles qui leur renvoie la liste de nos chauffeurs.
10: Les chauffeurs eux-mêmes refusent de s'exprimer au micro, tant la peur s'est installée dans leur rang.
2: Abla Jounaïdi avec Rami El-Maghari. Notez que dans le même temps, Israël qui est aussi engagé dans une guerre avec le Liban poursuit des négociations à Rome. Israël qui s'est dit prêt hier à retirer ses troupes des 2 zones du sud du Liban, comme le réclame Beyrouth, mais le Hezbollah lui rejette ce texte. Et puis sur le front irano-américain, l'autre front de cette guerre au Moyen-Orient, les gardiens de la Révolution ont affirmé ce matin avoir visé des installations de la marine américaine à Bahreïn après une 4e nuit consécutive de bombardements américains sur le territoire iranien et un blocus des ports iraniens par les États-Unis à nouveau en vigueur.
0: En Ukraine, de nouvelles attaques russes ont fait au moins 3 morts hier soir en mer Noire.
2: Et dans un port de la région d'Odessa, un navire civil touché par un drone, 2 marins tués et 2 cargos frappés au large, dont un capitaine a péri. Des bateaux qui empruntaient, souligne Kiev, des couloirs prévus pour l'exportation des céréales ukrainiennes. Des frappes qui s'ajoutent à un bilan déjà très lourd. Le mois de juin aura été le plus meurtrier pour les civils en Ukraine depuis le début de l'invasion russe. Plus de 4 ans après, au moins 293 d'entre eux tués, près de 2000 blessés en un seul mois. C'est un rapport publié hier par l'ONU. Alors pourquoi une telle hausse ? Élément de réponse avec Daniel Bell, elle est chef de la mission des Nations Unies en Ukraine.
13: Tout d'abord, on observe une intensification de l'utilisation d'armes à longue portée, c'est-à-dire de missiles balistiques et de drones russes, qui explosent ou s'abattent de plus en plus souvent dans des zones densément peuplées. Deuxièmement, ces armes touchent également des zones qui n'avaient plus été visées depuis longtemps, notamment dans l'ouest du pays, comme à Ternopil, où nous avons assisté à plusieurs attaques assez importantes en début d'année. L'autre raison de la hausse du nombre de morts civils et l'augmentation de l'utilisation de drones à courte portée près des zones du front. Les civils voient d'un œil inquiet ces drones car ils ont véritablement bouleversé leur vie. Car les hôpitaux, les écoles, les bus, les stations-service et les services publics sont constamment pris pour cible. Il devient impossible de vivre dans ces villes près du front au point que les habitants sont contraints de partir. C'est sans aucun doute la plus grande différence que j'ai constatée au cours de mes 3 dernières années en Ukraine que je ne voyais pas au début.
2: Daniel Bell, la chef de la mission des Nations Unies en Ukraine, au micro RFI de Sofia Katsenkova.
0: Le Premier ministre français arrive au Maroc ce soir.
2: Oui, Sébastien Lecornu, qui se rend à Rabat pour 2 jours avec une douzaine de ministres, l'occasion de sceller le rapprochement entre les deux pays, des relations au beau fixe depuis qu'Emmanuel Macron a reconnu, il y a 2 ans, la souveraineté marocaine sur le Sahara occidental. Une lune de miel diplomatique qui intervient intervient alors que des arrestations se poursuivent dans le royaume. Après le journaliste franco-marocain Ali Lamrabet ce week-end pour des propos diffamatoires, c'est le rappeur et réalisateur El Madi Lioubi qui a été interpellé lundi. Il doit être présenté aujourd'hui devant le procureur. Une arrestation qui pourrait être liée, selon son entourage, à son soutien au mouvement de contestation de la jeunesse marocaine, la Gen Z 212, Mathias Reynal.
14: Il était au Maroc depuis 2 semaines, en repérage pour son prochain documentaire. El Madi Lioubi a été empêché de quitter le royaume samedi dernier, alors qu'il s'apprêtait à rentrer en France où il réside depuis 2017. Convoqué par la Brigade Nationale de la Police Judiciaire à Casablanca, l'artiste plus connu sous son pseudonyme Mehdi Blackwind est en garde à vue depuis lundi. Dans un communiqué de presse, le comité de soutien du rappeur relie cette arrestation à ses prises de position artistiques et à des publications sur les réseaux sociaux. Il s'était notamment prononcé en faveur de la Gen Z 212, ce mouvement de protestation qu'a connu le Maroc à l'automne 2025 et qui réclamait davantage de moyens pour les secteurs de la santé et de l'éducation. Les appels à la libération d'El Madi Lioubi se multiplient sous différents hashtags depuis son interpellation. Une tribune de soutien a déjà recueilli plus de 500 signatures, dont celle de figures des milieux artistiques marocains et français. Il doit être présenté ce matin devant le procureur du roi. Pour l'instant, le parquet n'a pas communiqué sur les motifs de son arrestation. Mathias Reynal, Casablanca, RFI.
0: En France, la canicule desserre un petit peu son étreinte. Les 26 départements qui étaient en vigilance rouge sont repassés en orange ce mercredi matin.
2: Mais l'épisode n'est pas terminé pour autant, prévient Météo France. Il faudra attendre au moins jeudi. Et face à ces fortes chaleurs que nous connaissons, nous ne sommes pas tous égaux. C'est l'alerte de la Fondation pour le logement. Les quartiers populaires notamment sont en première ligne. Un urbanisme propice aux îlots de chaleur. Des logements mal isolés, de véritables bouillons thermique. C'est le cas à Grigny, en banlieue parisienne, dans un ensemble de 5000 logements très abîmés, où la chaleur était hier presque intenable. C'est ce que vous avez constaté pour RFI, Nicolas Pichon, Levenbruck.
15: On est chez Mamadou.
16: Oh, mais c'est chaud, hein.
15: Les ventilateurs sont à fond, mais l'ouvrier transpire à grosses gouttes.
16: Ça fait 22 ans à Grigny. C'est la première fois que j'ai senti ce salaire-là.
15: Il vient de sortir de l'usine où il travaille sous 40 degrés. Et avec cette chaleur, difficile de se reposer.
16: C'est difficile pour dormir. Moi, je me réveille à 4h50. Donc, du temps qu'on va dormir, c'est 2h, 3h. Donc, tout le temps de fatigue. Là.
15: Grigny 2, son quartier concentre tous les problèmes. Des grandes tours très rapprochées, des logements mal isolés. Alors Issa, 18 ans, préfère rester dehors sous les arbres.
17: Quand il fait chaud, je fais quoi? Je sors une bouteille d'eau bien classée. J'enlève mon t-shirt, je me pose où vous m'avez trouvé aujourd'hui et je me mets bien. Mais sinon, c'est dur.
15: Jacqueline, 84 ans, a une autre solution, s'abriter au foyer Loda, un lieu climatisé, ouvert 7 jours sur 7.
18: Dans mon logement, il fait chaud. Tout à l'heure, quand Nadia est venue nous chercher, j'avais 33.
15: Des employés municipaux comme Nadia viennent chercher les personnes âgées chez elles. Tout un système D avant des projets d'ampleur, affirme Lamine Camara, premier adjoint au maire.
19: Ce mandat est placé sous le signe effectivement d'adaptation au changement climatique. Donc je pense que vraiment il faut qu'on travaille sur un service.
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3: 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Bonjour Gaëtan Plenet.
5: Bonjour Andréane, bonjour à tous.
3: Des frappes aux Proches et au Moyen-Orient cette nuit.
5: La quatrième d'affilée entre les États-Unis et l'Iran, alors que des navires sont toujours bloqués dans le détroit d'Ormuz. Pas de finale pour la France au Mondial masculin de football. Défaite 2-0 et ce sont les Espagnols qui tenteront de décrocher une deuxième étoile.
3: Et on en parle dans le journal des sports dans quelques minutes, mais avant ça, on sera à nouveau à bord de l'Ocean Viking.
5: Le bateau de sauvetage de l'ONG SOS Méditerranée, ses membres d'équipage nous raconte ce matin les entraves auxquelles ils font face chaque jour, notamment de la part de l'Italie. On va évoquer aussi la fin du marathon législatif en France pour la loi sur la fin de vie. La France où sort aujourd'hui l'Odyssée, c'est le nouveau film de Christopher Nolan.
3: Quasiment un mois après sa signature, le protocole d'accord entre l'Iran et les États-Unis toujours aussi fragile.
5: Pour la quatrième nuit consécutive, les États-Unis disent avoir visé des dizaines de cibles iraniennes dans la République islamique, tandis que l'Iran s'en est à nouveau pris à des installations américaines chez ses voisins du Golfe, le Koweït, Bahreïn ou encore la Jordanie. Et alors que Washington a repris dans la soirée son blocus des ports iraniens, les gardiens de la Révolution, eux, ont annoncé que le détroit d'Ormuz resterait fermé jusqu'à la fin, je cite, des actes d'agression américaine. Là-bas, dans ce détroit, le trafic maritime est toujours aussi difficile, surtout que plusieurs pétroliers ont été pris pour cible ces derniers jours. 2 morts depuis lundi soir, selon l'Organisation Maritime Internationale, notamment un marin indien. Ça fait déjà 6 depuis le début de la guerre, rien que pour l'Inde, particulièrement concernée, puisqu'on estime qu'un marin sur 5 dans le monde est d'origine indienne. Nicolas Roca.
6: Le cessez-le-feu conclu le mois dernier avait offert aux équipages un répit, explique Manoj Yadav, secrétaire général du syndicat des marins indiens. Mais les hommes qu'ils représentent sont de nouveau en première ligne.
7: Au début, ils disaient qu'ils étaient prisonniers à bord de leur bateau. Maintenant, ils considèrent qu'ils sont en pleine mer, face à la mort. Ils peuvent être attaqués à tout moment.
6: D'après le syndicat, près de 15 000 marins indiens seraient encore bloqués dans la région. En cas de besoin, ils disposent désormais d'un numéro d'urgence.
7: Quand on reçoit un appel, on contacte les autorités compétentes, les consulats indiens dans la région. On essaye d'aider ces marins en détresse et de se coordonner avec les armateurs pour les rapatrier.
6: Depuis le début de la guerre, des dizaines de marins ont pu être évacués, notamment via l'Arménie, pour rentrer en Inde. Mais l'État doit faire plus, estime Manoj Yadav.
7: Il est vraiment temps que le gouvernement indien intervienne. Plus de la moitié des victimes dans la région sont indiennes. Il faut entamer des discussions directes avec l'Iran et les États-Unis pour éviter que les navires commerciaux soient encore pris pour cible.
6: Après l'attaque qui a tué hier un marin indien, c'est sur le plan diplomatique que New Delhi a répondu en convoquant un officiel iranien pour protester.
5: Un sujet signé Nicolas Feldman. De leur côté, Israël et le Liban doivent reprendre leur pourparlers aujourd'hui à Rome. Ils ont commencé hier des discussions fructueuses qui se sont déroulées dans une ambiance positive, fait savoir à Washington qui chapeaute ce processus. Israël s'est notamment dit disposé à avancer dans le projet de retrait de ses troupes dans 2 zones du sud du Liban.
3: Ils étaient les grands favoris de la Coupe du Monde masculine de football, mais c'était avant de croiser la route de l'Espagne en demi-finale.
5: Et les Français n'ont pas trouvé la solution hier soir. Victoire 2-0 de la Rora, un pénalty en première période et puis un deuxième but après la pause pour enfoncer le clou. Les Espagnols étaient tout simplement trop forts, les Français trop timides et même franchement impuissants, loin de ce qu'ils avaient montré lors de leur match précédent, si loin d'ailleurs que certains supporters espagnols semblaient presque déçus à la sortie du stade à Dallas. Reportage de Vincent Sourio.
8: Aux anges, évidemment, ce supporter espagnol, ravi de la discipline de l'Espagne, qui est parvenu à éteindre le festival offensif français pendant 90 minutes.
9: L'Espagne a très vite fait circuler le ballon, les avants français ne sont pas revenus défendre et notre équipe a contrôlé le match du début à la fin. Je pense que le pénalty dans les 15-20 premières minutes a anéanti les Français et ils n'ont pas compris comment réagir. Et je me demande un truc, est-ce que Mbappé a joué? Parce qu'on l'a pas vu.
8: Chambré, c'est de bonne guerre, mais il y a du vrai selon plusieurs autres fans espagnols, étonnés du manque de ressort français alors que les Bleus avaient impressionné tout le monde depuis le début du tournoi.
0: J'avais vraiment peur de la France. Je suis un fan du Real Madrid. J'adore Mbappé. Il avait été fantastique jusqu'ici. Et je m'attendais à beaucoup plus des Français ce soir. Je n'aurais pas parié autant sur mon équipe. Je pensais que ce serait plus équilibré, mais c'est tout le mérite de l'Espagne, qui avait un plan et qui l'a parfaitement exécuté.
4: L'adversaire qu'il voudrait affronter en finale, l'Argentine, disent-ils, Espagne-Argentine, ce serait une véritable affiche de Coupe du Monde. Vincent Souriot d'Ala Cerevi.
5: Encore faut-il que l'Argentine l'emporte ce soir face à l'Angleterre. Coup d'envoi à 19h en temps universel, à suivre en direct sur nos antennes africaines. Donnez-nous vos pronostics et puis réagissez aussi à la chute des Bleus dans Appel sur l'actualité après le journal de 8h en temps universel.
3: Et avant ça, Gaëtan Claude, le roi ne manquera pas lui aussi de nous donner son analyse. L'entraîneur du Congo Brazzaville est notre grand invité international. D'abord, on monte à bord de l'Ocean Viking.
5: Le bateau de sauvetage affrété par l'ONG française SOS Méditerranée, parti lundi soir des côtes siciliennes et qui commence maintenant ses opérations sur l'une des routes migratoires les plus mortelles au monde dans les eaux internationales au large de la Tunisie et de la Libye. 1570 morts rien que ces 6 derniers mois selon l'Organisation internationale pour les migrations. Et pas facile de porter secours aux naufragés. L'équipage de l'Ocean Viking parle d'entraves toujours plus nombreuses mises en place par des pays européens, notamment l'Italie. On est à bord toute la semaine avec Elliot Brachet.
10: L'Ocean Viking lève l'ancre dans le port de Syracuse. S'il a pu appareiller à la pointe sud de l'Italie, il est très peu probable que le navire débarque au même endroit. Depuis 2023 et l'entrée en vigueur du décret Piante Dosi ratifié par le gouvernement italien, les bateaux humanitaires sont forcés à de longs détours. Une situation kafkaïenne pour Angelo Selim, coordinateur de la mission.
11: Lorsque nous effectuons un sauvetage en mer, on nous attribue un port de débarquement lointain au nord de l'Italie pour que nous perdions des jours et des jours de navigation inutilement. Voilà le résultat des politiques du gouvernement italien. Tout faire pour garder les ONG loin des zones qui ont besoin d'assistance.
10: Depuis le mois de février, désormais, une autre épée de Damoclès pèse sur les opérations humanitaires. Un projet de loi approuvé par le gouvernement de Giorgia Meloni visant à instaurer un blocus naval.
11: Pour le moment, la loi n'a pas encore été votée. Si elle l'était, nous attendons de voir comment elle serait appliquée. Le texte indique qu'en en cas de pression migratoire, le gouvernement pourrait nous interdire l'accès aux eaux territoriales italiennes. Je pense que ce terme de blocus naval est un outil de propagande politique. Ça ne fait aucun sens. Ce serait contraire à toutes les conventions internationales.
10: Les ONG sont systématiquement dans le viseur des autorités italiennes qui les accusent de faire le jeu des passeurs. Il faut pourtant rappeler que la flotte humanitaire ne réalise qu'une infime part des sauvetages en Méditerranée. Yacht braché à bord de l'Ocean Viking, RFI.
5: Il n'y a plus de vigilance rouge canicule en France, mais du orange quand même pour plusieurs dizaines de départements. Le réchauffement climatique fait grimper les températures. La sécheresse des sols s'accentue. L'intensité des feux de forêt aussi, notamment ceux de Fontainebleau près de Paris. Ils sont désormais fixés, c'est-à-dire bloqués dans un même périmètre, mais les pompiers continuent de lutter contre les flammes qui ont déjà parcouru plus de 2000 hectares.
3: En France, toujours, c'est une loi ô combien sensible qui s'apprête à être adoptée définitivement.
5: La loi fin de vie qui crée un droit à l'aide à mourir. Dernier examen et dernier vote pour l'Assemblée nationale cet après-midi, Victorien Vuillaume.
12: Mettre en place un droit à l'aide à mourir était une promesse d'Emmanuel Macron qui date de la campagne présidentielle de 2022.
13: Je soumettrai la fin de vie à une convention citoyenne et sur la base des conclusions de celle-ci, je soumettrai le choix d'aller au bout du chemin qui sera préconisé.
12: Après sa réélection, le président lance cette convention. Résultat, 75% des citoyens tirés au sort sont favorables à la création de ce nouveau droit. Le chef de l'État promet alors un projet de loi avant fin 2023, mais devant l'extrême sensibilité du sujet, le processus prend du retard et ce n'est qu'au printemps 2024 qu'il est officiellement présenté en Conseil des ministres et que les débats peuvent commencer au Parlement. Aussitôt débuté, aussitôt terminé, la dissolution surprise de l'Assemblée met un coup d'arrêt aux discussions qui ne reprennent qu'en 2025. Dans un souci d'apaisement, la loi est aussi scindée en deux. D'un côté, le développement des soins palliatifs. De l'autre, l'aide à mourir. Suivra un véritable bras de fer entre l'Assemblée et le Sénat qui penche à droite et qui juge extrême et inacceptable cette réforme sociétale majeure. Sauf que la Constitution est ainsi faite, les députés ont le dernier mot. Trois lectures plus tard, le vote définitif arrive donc donc à l'Assemblée ce mercredi 15 juillet.
5: Mais le Premier ministre Sébastien Lecornu a quand même annoncé son intention, en cas d'adoption, de saisir le Conseil constitutionnel sur 3 points du texte de loi, notamment sur celui du délai de rétractation des malades. Sébastien Lecornu qui entame aujourd'hui une visite de 2 jours à Rabat au Maroc. Il doit notamment rencontrer son homologue Aziz Ranouch tout à l'heure. Plusieurs de ses ministres l'accompagnent.
3: RFI 7h10 à Yaoundé où plusieurs dizaines de personnes ont marché pacifiquement hier.
5: Devant l'ambassade de France dans la capitale camerounaise pour dénoncer les nouvelles modalités financières exigées aux étudiants admis dans un établissement privé en France. Depuis le 9 juillet dernier, avant toute délivrance de visa, les étudiants camerounais doivent désormais apporter la preuve du paiement intégral de leur scolarité ou bien prouver qu'ils disposent de la somme correspondante. On est à Yaoundé avec Emmanuel Jundap.
14: Ivan Odjo, candidat en master de droit public dans une université privée française, a été régalé par la nouvelle mesure sur la mobilité étudiante.
15: On nous a demandé exactement si on totalise avec les frais de procédure, nous sommes en principe à 25 000 euros, chose qui ne peut pas être couverte par la famille en fait.
14: Sous anonymat, un parent dénonce pour sa part une mesure brutale pour son fils, déjà inscrit dans une université privée à Lyon.
16: L'enfant doit payer autour de 14 500 euros de pension en cash. On allait achever la dernière tranche au mois de mai. Et là, nous étions préparés, puisque déjà on a payé les 3 500 euros d'inscription qui étaient exigés par l'université en question.
14: Les organisateurs de la marche silencieuse ont appelé à un dialogue inclusif concernant cette décision. Salomon Ondois, représentant du collectif pour l'accès au projet d'études.
17: On doit prendre en compte la répercussion de ces décisions-là, quitte à renvoyer par exemple les décisions l'année prochaine ou tout simplement prôner l'équité pour tous les étudiants, car il n'est pas normal qu'un étudiant camerounais ait plus de difficultés d'étudier en France qu'un étudiant ivoirien par exemple.
14: Les responsables de Campus France entendent s'expliquer avant la fin de la semaine face à la presse sur la mobilité étudiante, d'après une source de l'ambassade de France au Cameroun. Emmanuel Jouta, Yaoundé, RFI.
3: On se quitte avec du cinéma, Gaëtan, et peut-être l'un des films les plus attendus de l'année.
5: L'Odyssée, c'est signé Christopher Nolan et ça sort aujourd'hui dans les salles françaises, Sophie Torlotin.
18: Le roi d'Ithac va revenir.
19: Après 10 ans de guerre, Ulysse va devoir affronter bien des périls pour rentrer chez lui. De leur côté, sa femme, la reine Pénélope, et son fils Télémaque doivent tenir à distance des prétendants bien décidés à occuper le trône d'Ithaque.
20: Il manque un maître à cette maison.
19: Avec un budget estimé à 250 millions de dollars, Christopher Nolan réussit une fresque spectaculaire, parvenant à donner vie et crédibilité aussi bien au moment fantastique du récit qu'aux séquences intimistes dans la grande lignée de films épiques hollywoodiens.
21: I'm a huge fan of David Lean's Lawrence of Arabia.
22: J'avais pour référence de grands films épiques comme Lawrence d'Arabie, Gladiator ou Barry Lyndon, mais il n'y avait pas eu de récit moderne de la mythologie grecque. Avoir l'opportunité de faire cela pour la première fois à grande échelle, c'est une occasion unique pour un réalisateur.
19: On retrouve dans cette version 2026 de l'Odyssée des thèmes qui irriguent le cinéma de Christopher Nolan. Le retour du héros, la vengeance, la mémoire et l'oubli. Sa vision d'un Ulysse en proie au doute et rongé par la culpabilité des crimes de guerre commis à Troie se révèle finalement aussi très contemporain.
23: Monsieur ? Dites-moi, avec un radis, qu'est-ce que vous me conseillez ?
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23: C'est sec ou c'est doux ?
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24: Alors, sauterne.
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23: C'est doux ?
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23: Non, écoutez, donnez-moi parce que vous ne savez pas. 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Comment elle est votre eau des viands?
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0: Fatigué des retards du bus, il alla chaque jour le chercher 10 stations avant la sienne. Mohamed Kassimi El Hassani.
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j'espère que vous allez bien. Je vous relance là, concernant notre option au Festival de la Courge. Ça fait quand même un petit moment qu'on n'a pas été dans ce coin-là. Ça me sera un bon moment là, pour retourner ta patrie. Donc, je vais attendre de vos nouvelles à cet égard. La meilleure des soirées.

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0: RFI 9h à Paris, 7h en temps universel.
1: Andréane Mélard.
0: Lors d'un nouveau journal avec Guillaume Ouattaraï à la une, la déroute pour l'équipe de France en demi-finale du mondial de foot.
2: Les Bleus battus 2-0 par l'Espagne, c'est donc la Roja qui décroche son ticket pour la finale, ça sera dimanche soir. Reste à savoir qui de l'Angleterre ou de l'Argentine affrontera les Espagnols. Dans l'actualité de ce mercredi, feu fixé mais pas totalement maîtrisé à Fontainebleau. Les deux incendies ne progressent plus mais ont ravagé plus de 2000 hectares de végétation. Les habitants des communes concernées constatent impuissants les dégâts. Aux États-Unis, ICE, la police de l'immigration, sommet de stopper les contrôles routiers. Une décision qui intervient après deux morts provoquées par ses agents. Et puis le dossier de ce journal, ce sont les Rastafaris qui demandent au Kenya d'avoir officiellement le droit d'utiliser le cannabis pour leurs pratiques religieuses.
0: Grosse déception ce matin pour l'équipe de France et ses supporters.
2: Ouais, les Bleus qui se sont inclinés 2-0 face à l'Espagne. Victoire éclatante, il faut le dire, de la Roja qui se qualifie donc pour la finale de la Coupe du Monde. Les Français qui s'éloignent de leur rêve de troisième étoile. Des Espagnols supérieurs sur tous les plans aux Bleus qui, il faut le dire, ont complètement manqué leur rendez-vous. Cédric De Oliveira, vous avez suivi et commenté cette rencontre pour RFI.
3: En espagnol, on appelle ça una bofetada, une gifle. Et honnêtement, après cette demi-finale, on voit mal comment résumer autrement la supériorité de la Roja face au bleu de Ryan Cherki. Entré en cours de match et dépité après cette défaite.
4: C'est jamais facile parce que ça peut être le match d'une vie et on est passé à travers. Donc forcément, la déception, elle est immense. Parce que avec les qualités qu'on a, même dans un jour peut-être moins bien, on doit faire mieux.
3: On n'a pas reconnu les irrésistibles bleus des premières semaines de la Coupe du Monde. Le défenseur Maxence Lacroix accusait le coup, lui aussi.
5: Dans le vestiaire, c'était silencieux. Je pense qu'on n'était pas à notre meilleur niveau. Il y avait des choses qui marchaient moins bien que d'habitude et ça s'est vu malheureusement.
3: La France a été inoffensive. Ni Kylian Mbappé, ni Ousmane Dembélé, ni Michael Olise n'ont pesé sur la rencontre face à des Espagnols impressionnants de maîtrise. Pour le sélectionneur Didier Deschamps, son équipe n'a tout simplement pas été à la hauteur.
6: C'est le très haut niveau. On a une équipe d'Espagne qui est très forte. On n'a pas trouvé les solutions. C'est un de notre faute. Et il y a aussi le mérite de l'adversaire.
3: Après cette victoire plus que méritée, l'Espagne ira jouer la deuxième finale de Coupe du Monde de son histoire dimanche à New York. Pour les Bleus, il va falloir digérer cette gueule de bois. On dit resaca en espagnol. Cédric De Oliveira, Dallas, RFI.
2: Voilà, donc on apprend ces mots de vocabulaire grâce à Cédric.
0: Et alors, qui pour affronter l'Espagne en finale? Réponse ce soir, 19h, temps universel.
2: Avec l'autre demi, Angleterre-Argentine, ce sera à suivre sur les antennes africaines de RFI en live sur notre site internet. Les deux pays qui se sont affrontés 15 fois, tout championnat confondu, et 5 fois en Coupe du Monde. L'une de ces rencontres est restée d'ailleurs dans les annales au Mexique en 1986, quelques années après la guerre des Malouines. En Argentine, les supporters attendent avec impatience ce match vécu avec émotion, passion et une forme de mysticisme. Reportage de notre correspondant à Buenos Aires, Caroline Vic.
7: Cela faisait 24 ans que les Argentins attendaient un match contre l'Angleterre et depuis l'annonce de cette demi-finale, la tension est montée d'un cran. Dans les stades ou des salles de concert, des chants comme « Celui qui ne saute pas est un Anglais » ou encore « Je veux de nouveau voler un but au voleur ». Pour Jonathan, jouer contre l'Angleterre, c'est presque personnel.
8: La guerre.
9: Ça représente la guerre. Les 600 gamins qui sont morts aux Malouines pour un sol qui nous avait été arraché 150 ans plus tôt, puis qui a été occupé. Ce match est presque une question de vie ou de mort. C'est le match du mondial qu'on veut le plus gagner.
7: En 1982, l'Angleterre de Margaret Thatcher gagne la guerre des Malouines. 629 Argentins y perdent la vie. Et 4 ans plus tard, à Mexico, Maradona rendra justice à ces jeunes soldats avec 2 buts légendaires contre les Anglais, dont celui mis avec la main, Diana.
10: La main de Dieu, ça a été vécu comme une revanche. Nous, les Argentins, on est très passionnels et cette mystique, on l'inculque à nos enfants, nos neveux, nos petits-enfants. Donc c'est un match particulièrement attendu.
7: Drapeau, chant patriotique et hymne des Malouines, le spectacle aura aussi lieu dans les tribunes ce soir pour ce match hautement symbolique pour les Argentins. À Buenos Aires, Caroline Vic, RFI.
2: Oh. Voilà, ambiance musicale. Le gagnant qui ira donc rejoindre l'Espagne en finale, ce sera dimanche à 19h TU.
0: En France, les deux incendies qui ravageaient la forêt emblématique de Fontainebleau au sud-est de Paris sont désormais fixés.
2: Fixés, précisent les autorités, ça ne veut pas dire éteints. Il va falloir plusieurs semaines pour venir à bout complètement du sinistre. 48 heures de lutte, 800 pompiers qui sont donc parvenus à bloquer les flammes. Flammes qui ont parcouru plus de 2000 hectares de ce massif connu dans le monde entier. L'enquête, elle se poursuit. 4 personnes en garde à vue, un pompier volontaire qui a reconnu avoir lui-même mis le feu avec un briquet et de l'essence. Consternation pour les pompiers de Seine-et-Marne qui l'ont aussitôt suspendu. Il va falloir du temps aussi aux habitants des villages voisins pour mesurer les conséquences de cet incendie d'ampleur. C'est ce que vous avez constaté à Achères-la-Forêt, Baptiste Coulon, l'une des 3 communes partiellement évacuées.
8: Quand il parle de la forêt de Fontainebleau, Olivier convoque immédiatement ses souvenirs d'enfance.
11: Moi, je vais dans la forêt de Fontainebleau depuis que j'ai 10 ans. J'adore cet endroit, c'est très très beau. Les rochers sont uniques et c'est très fort pour moi.
8: La voir brûler est un crève-cœur, dit-il. Et même si l'incendie a perdu en intensité, il redoute désormais un double impact environnemental d'abord.
11: Il y a des endroits qui vont être complètement désertifiés pendant plusieurs années.
8: Et économique pour la forêt la plus fréquentée de France, repère de tous les amoureux d'escalade.
11: Les gens viennent de toute l'Europe, voire même des États-Unis pour venir grimper ici parce que c'est le centre mondial de ce genre de choses. S'il n'y a plus d'arbres, il y a des endroits où ils iront plus escalader, bien évidemment.
8: L'impact sur la forêt, l'impact psychologique, ajoute Carole qui appréhende les prochains jours pour tous ceux qui, comme elle, ont vécu l'incendie au plus près.
12: Je pense qu'il y aura là toutes les retombées, le post-trauma, quoi, où on va vraiment réaliser ce que l'on a vécu.
13: Il y aura un besoin de se retrouver entre habitants ?
12: Oui, je pense. De pouvoir reparler de ce qui s'est passé, ça peut aider certaines personnes.
8: Un soutien moral nécessaire pour affronter une prise de conscience collective. Désormais, avec le réchauffement climatique, le nord de la France n'est plus épargné par les incendies d'ampleur.
2: Baptiste Coulon, et notez qu'en France, les conditions sont plus favorables aujourd'hui pour lutter contre les feux, puisque Météo France a levé toutes les vigilances rouges canicule. Et puis en Espagne, dans l'incendie meurtrier d'Andalousie, les autorités ont achevé l'identification des 13 victimes. Victimes majoritairement étrangères, 7 britanniques, 3 belges, une française, une américaine et un espagnol.
0: RFI 9h07 à Paris, le journal de Guillaume Ouattara et l'escalade qui se poursuit entre les États-Unis et l'Iran.
2: Oui, les gardiens de la Révolution qui affirment ce matin avoir visé des installations de la marine américaine à Bahreïn après une 4e nuit consécutive de bombardements américains sur le territoire iranien. Et Washington qui a rétabli hier soir son blocus des ports iraniens, des frappes d'une ampleur inédite depuis le cessez-le-feu du printemps. Donald Trump qui a durci encore le ton, il menace désormais de viser des centrales électriques et des ponts du pays, à moins, dit-il, que Téhéran accepte de négocier. L'Iran, de son côté, a riposté donc ces dernières heures avec des bases américaines dans le Golfe, en Jordanie ou encore au Koweït qui ont été visées. Et puis au cœur de cette crise, toujours le détroit d'Ormuz, cette route vitale du pétrole mondial. Plusieurs navires ont été attaqués depuis lundi, faisant au moins 2 morts.
0: Les États-Unis où il y a eu 2 morts en moins d'une semaine dans des opérations de la police de l'immigration.
2: Et ce lundi, dans le Maine, un homme de 26 ans, un Colombien, a été tué par balle dans sa voiture par un agent. Il disposait pourtant d'un permis de travail selon une association locale et une semaine plus tôt déjà un homme de 52 ans avait été tué, cette fois au Texas alors qu'il se rendait à son travail. Face au malaise provoqué par ces opérations, Donald Trump se retrouve sous pression et il a demandé à ses agents de limiter les contrôles routiers. Édouard Maille.
14: Donald Trump a ordonné aux agents de l'immigration de mettre sur pause la plupart des contrôles routiers, selon des informations publiées mardi par des médias américains, car les deux personnes tuées cette semaine étaient en voiture. Mais après la mort de l'homme de 26 ans dans le Maine, la sénatrice républicaine de l'État, Susan Collins, une critique de Donald Trump, a demandé au secrétaire du département de la sécurité intérieure de mettre fin à ces contrôles routiers non urgents et a dit regretter l'absence de caméras au corps sur l'agent qui a tiré. Aux côtés d'autres démocrates, elle demande une enquête indépendante pour établir les faits. Depuis le retour de Donald Trump à la Maison-Blanche lors d'opérations d'agents de l'immigration, plus d'une vingtaine de personnes se sont fait tirer dessus, avec 6 morts, dont 3 citoyens américains, selon un décompte du New York Times. Et les victimes étaient souvent en voiture. Et ce mardi, un homme de 28 ans est mort, percuté par un véhicule alors qu'il fuyait des agents de l'immigration. Mais les circonstances exactes sont encore floues. Edouard Maille, Atlanta,
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0: 10h09 à Nairobi, au Kenya, la haute cour doit trancher ce mercredi sur la demande des Rastafaris d'utiliser le cannabis pour leur culte.
2: Ouais, ce mouvement spirituel né en Jamaïque dans les années 30 considère cette plante comme un moyen de se rapprocher de Dieu, mais elle reste interdite dans le pays. Une décision donc très attendue qui pourrait redéfinir les contours de la liberté religieuse du Kenya. Bonjour Christina Okello.
16: Bonjour.
2: Christina, les Rastafaris invoquent donc cette liberté de religion, mais au Kenya le cannabis est interdit. Les juges sont en face d'un véritable casse-tête.
16: Oui, car aujourd'hui au Kenya, la possession de cannabis est passible de jusqu'à 10 ans de prison. Les Rastafaris affirment que cette interdiction conduit à la stigmatisation de leurs fidèles. Ils disent être régulièrement arrêtés et pris pour cible en raison de leur croyance. Ils ne demandent pas une légalisation du cannabis, mais une exemption religieuse afin de bénéficier des mêmes droits que les autres religions garanties par la Constitution.
2: Alors pourquoi les Rastafaris pensent-ils avoir une chance de gagner ?
16: Parce qu'ils ont déjà remporté une première bataille judiciaire. C'était en 2019. La haute cour avait jugé que l'exclusion d'une élève portant des dreadlocks violait sa liberté de religion. Les Rastafaris s'appuient donc aujourd'hui sur cette décision. Leur argument est simple. La liberté du culte est garantie par la constitution kenyane, comme l'explique Duncan Okatch, avocat à la haute cour du Kenya.
17: Les Rastafaris disent que si les autres religions sont autorisées à pratiquer leur culte comme elles l'entendent et que leurs pratiques sont respectées, alors eux aussi doivent être respectés. Pour eux, le cannabis est sacré. C'est un peu comme la communion dans la religion catholique. Ils l'appellent l'herbe sacrée. Selon eux, cette pratique existe depuis longtemps. Elle les aide à la méditation et à la réflexion spirituelle. À ce titre, elle devrait être protégée.
16: En face, les autorités kenyanes invoque un tout autre principe, la protection de la santé publique. L'Agence nationale de lutte contre les drogues, la NACADA, s'oppose à toute exemption, estimant que le cannabis reste un stupéfiant et que le Kenya est lié par ses engagements internationaux.
2: Mais tout le monde n'est pas d'accord, Christina.
16: Non, pas du tout, parce que derrière cette affaire, c'est aussi la question des limites de la liberté religieuse qui est posée. Un équilibre difficile, comme le rappelle l'anthropologue Yvan Droz.
18: Effectivement, il y a une liberté religieuse très importante, avec des mouvements qui peuvent paraître très exotiques, avec des dérives aussi qui sont très importantes, comme à Chakrahola, le massacre qui a eu lieu il y a quelques années. Et en même temps, le gouvernement a beaucoup de difficultés à contrôler ce qu'ils appellent des sectes, parce qu'après, il faut arriver à mettre une barrière et arriver à déterminer qu'est-ce qui est une religion et qu'est-ce qui est une secte, avec toutes les dérives que ça peut avoir.
16: Reste désormais à savoir où les juges choisiront de placer le curseur entre liberté religieuse et santé publique.
2: Merci beaucoup Christina Okello pour ce dossier d'une heure très complet donc sur cette situation, et on suivra sur nos antennes les résultats de cette demande.
0: En Inde, l'état de santé de Sona Wangchuck inquiète.
2: Mais cette grande figure de l'écologie et de l'éducation, âgée de 59 ans, en est à son 18e jour de grève de la faim à New Delhi. Ce qu'il réclame, c'est la démission du ministre de l'éducation qu'il juge responsable de fuite ayant entaché de grands examens nationaux au printemps et pénalisé des millions d'étudiants. Ce militant connu pour avoir inspiré un personnage du film à succès Trois Idiots a rejoint la protestation du parti des cafards, un mouvement satirique né sur le web porté par la jeunesse et qui cherche aujourd'hui à peser dans la rue. Un jeune inspiré de la méthode de Gandhi, mais après plus de 2 semaines, sa santé se dégrade et l'opposition l'appelle désormais à cesser sa grève. La correspondance à New Delhi d'Abdoulaye Rali.
19: Allongé sous une tente de fortune, un gentleman tar, écrasé par la chaleur étouffante de Delhi, Sona Wangchuck parle à peine. L'ingénieur de 59 ans, au visage creusé, entame son 18e jour sans manger. Ratna Singh, une jeune avocate, a accès à lui.
20: Nous sommes tous inquiets pour sa santé. Nous lui disons d'y mettre un terme et qu'il n'y a pas besoin de s'imposer cela.
19: La détermination de Sona Wangchuck reste pourtant intacte, inspirée par la philosophie de Gandhi, dont le portrait trône sur le campement. Pour le fondateur du parti des cafards, Abhijit Dibke, ce jeûne est l'unique réponse face au silence des autorités.
21: C'est un héritage du Mahatma Gandhi que nous perpétuons. Quand le gouvernement devient arrogant, nous brandissons la force de la vérité comme le Mahatma l'appelait.
19: À ses côtés, la contestation étudiante s'endurcit. Neha observe elle aussi une grève de la faim.
22: Nous, les jeunes de ce pays, sommes en grève de la faim sans aucun intérêt personnel. Nous voulons simplement que le système éducatif soit amélioré.
19: Les protestataires exigent la démission du ministre de l'Éducation après les fraude au récent concours de médecine qui ont provoqué, disent-ils, le suicide de 20 étudiants. Abdullah Eradi, New Delhi, RFI.
2: Et puis on vient de l'apprendre, le chiffre vient de tomber, 20 millions de téléspectateurs étaient devant leur poste de télévision cette nuit pour assister à l'élimination de la France par l'Espagne. Je rappelle que la France a perdu 2-0 en demi-finale, l'autre demi-finale ça sera ce soir 19h TU, Angleterre face à Argentine, à suivre sur les antennes africaines de RFI et sur notre site internet rfi.fr.
0: Merci Guillaume Ouattara, et justement on reparle de la Coupe du Monde tout de suite. Dans notre revue de presse internationale avec vous, Arthur Ponchelet à la une, l'Espagne qui file en finale du...
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1: Non, écoutez, donnez-moi parce que vous ne savez pas. Attendez, je vais m'occuper moi. Attendez. Comment elle est votre eau des viands ?
4: Elle est... Oh, elle est très fraîche.
1: Ah, bon. Et votre eau Perrier, comment est-elle ?
4: Oh, elle est bien aussi, bien.
1: Elle est bien. Alors écoutez, vous me donnerez de l'eau Perrier...

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0: Bonjour à vous tous, amis des animaux qui nous écoutez. Ce samedi 10 mai a eu lieu la journée nationale des mémoires de la traite, de l'esclavage et de leurs abolitions. Aujourd'hui, je vous propose, en cette journée de commémoration sur Alternante, une émission spéciale consacrée au rôle imposé, et je dis bien imposé, aux chiens pendant toute la période de l'esclavage. Cette émission a été co-préparée et co-animée avec ma collègue éducatrice comportementaliste Fanny Métayer. Fanny, bonjour, je vous laisse vous présenter.
1: Bonjour à tous, donc moi je suis éducatrice comportementaliste sur la région plutôt de la Vendée et j'ai l'habitude de travailler avec Christine qui m'a invitée aujourd'hui pour ce sujet particulier.
0: Oui, nous avons déjà fait plusieurs émissions ensemble. Et puis nous avons aussi une invitée spéciale avec nous, Claudie. Claudie, je vous laisse vous présenter.
2: Bonjour, alors moi c'est Claudie, en fait je suis invitée par Christine qui est une de mes éducatrices de l'association J'existe, qui est en fait une association, une maison en fait qui est pour femmes en addicto et sans-abri, et nous sommes trois résidentes auxquelles nous partageons cette maison. Et merci Christine de m'avoir invitée.
0: Eh ben merci Claudie. Alors pour ceux qui ont envie, l'association J'existe était venue, il me semble, juin dernier. Et vous pouvez retrouver l'émission sur l'onglet de l'émission Alternante. Voilà, merci Claudie. Donc Claudie ne participera pas, quoique, si vous avez envie de dire quelque chose, il n'y a aucun souci.
2: Peut-être.
0: Ou de poser une question. Mais elle est avec nous. Alors, allons-y, on rentre dans le vif du sujet. Fanny, pour comprendre le rôle tenu par les chiens lors de la période de l'esclavage, il faut qu'on fasse un petit retour en arrière. Est-ce que vous pouvez nous expliquer quand et comment Canis lupus, c'est-à-dire le loup gris, devient Canis familiaris, le chien ?
1: Alors, pour pouvoir en parler, on va parler de domestication, et donc j'aimerais d'abord rappeler une définition. La domestication, c'est l'acquisition et la transformation de caractères et de comportements héréditaires d'une espèce au contact de l'humain, et c'est un élément plutôt important, suite à un effort volontaire ou une interaction prolongée. Donc on va parler de domestication animale, la plus connue, hein, le cheval, le cochon, le chat, etc. Mais aussi de domestication végétale, le blé, l'orge, etc. Puisqu'il ne pousse pas en randonnion dans des champs naturellement. La domestication, donc, ça implique un contrôle total de l'humain, de la part de l'humain, en tout cas, de la vie de l'animal ou du végétal, et donc de sa reproduction. Pour en revenir à la question, on ne sait pas exactement expliquer comment Canis lupus, le loup gris, est devenu Canis familiaris, le chien. Ce qu'on peut dire cependant, c'est que c'est la plus ancienne domestication, puisqu'elle remonte à 10 000, voire 20 000 ans selon les chercheurs, et elle a probablement eu lieu en Eurasie, initialement. On a plusieurs thèses qui sont avancées pour expliquer cette domestication du chien. Donc je vais essayer de les expliquer brièvement pour les novices du sujet. On a une thèse plutôt intentionnelle, donc qui suppose que la domestication aurait été effectuée progressivement par l'homme, à travers la sélection à chaque génération des individus les plus amènes et dociles. Une thèse qui serait plutôt autour de la stratégie évolutive, donc c'est la thèse de Darwin, dont on a parlé souvent au collège dans les cours de SVT.
0: Peut-être un petit peu sur les émissions aussi.
1: Oui, aussi. Et donc plutôt sur une sélection naturelle. Pour en faire un résumé, un individu moins craintif et plus social se serait approché spontanément de l'humain. Il en aurait tiré profit des ressources de l'être humain, donc auprès des déchets, des habitations, du feu. Il s'est reproduit et il aurait appris à vivre auprès de l'humain.
0: Finalement, on peut parler d'une histoire d'opportunisme.
1: Oui, tout à fait. On a une troisième thèse qui est celle de la coévolution. Et donc les chiens auraient acquis des traits qui les différencient des loups sous l'effet de la cohabitation avec l'humain. Et de la même façon, certaines caractéristiques de l'humain actuel se différencient de celles de leurs ancêtres hominidés sous l'effet de la cohabitation avec les chiens. Pour donner un exemple, l'humain a remarqué que le chien avait un meilleur flair que lui pour la chasse, et donc l'humain a utilisé le chien pour la chasse et n'a plus utilisé sa propre capacité olfactive pour pister. Une adaptation moins performante alors de ses organes olfactifs. Si vous voulez en savoir plus sur le sujet, je vous invite à écouter l'émission consacrée au flair du chien d'Alterneuve.
0: Que vous pouvez retrouver sur l'onglet, oui, d'Alterneuve.
1: Il y a quelques mois. Et donc l'humain, ne se servant plus de son flair, s'est concentré sur d'autres objectifs comme une stratégie de chasse ou le développement des armes.
0: J'ai envie de faire une petite aparté dans notre émission par rapport au flair. Alors Fanny et moi, on est des grandes passionnées de pistage. J'entendais un chercheur il y a quelques temps expliquer qu'il avait mené une recherche avec des chiens et des humains. Il a entraîné en fait des humains, alors des étudiants.
1: Ces étudiants, oui.
0: Voilà, à chercher, à pister en fait comme un chien. Une fois qu'il les a eu entraînés, alors quand je dis entraîner, ça veut dire que ça choque un peu quand je dis ça, mais les étudiants ont marché à quatre pattes hein, pour pouvoir être dans les mêmes conditions que le chien. Et donc, du coup, il les a entraînés et puis ensuite, il a tracé des pistes et il a comparé les résultats des chiens et des humains. Et en fait, les humains entraînés ont eu exactement les mêmes résultats que ceux des chiens. Donc, ce qu'il y a d'intéressant, c'est de voir que nous, on a oublié ça à l'heure actuelle, mais que réentraîner, c'est effectivement un sens qu'on peut fortement redévelopper.
2: Ouais,
0: et utiliser. Alors, Fanny, il ne faut pas qu'on oublie le sujet, pardon. il faut rappeler que notre chien est quand même l'animal au monde qui possède le plus de morphotypes différents. Il existe, je crois, 4 grandes morphologies canines. Alors, quelles sont-elles ?
1: C'est moi qui suis chargée hein, de vous faire tout l'apport en connaissance, vous avez remarqué.
0: Moi, je me repose.
1: Alors, on a 4 grandes familles de chiens. Les lupoïdes, donc c'est une morphologie qui a des caractéristiques anatomiques qui vont rappeler celles du loup. Donc, une forme de tête plutôt pyramidale avec des oreilles plutôt droites sur la tête. On va retrouver dans ces types de chiens les bergers, les spitz, les terriers, mais aussi tous les primitifs comme par exemple le husky. La deuxième grande famille, ce sont les molossoïdes. Donc là, on a une tête qui est plutôt ronde, un museau court et un corps particulièrement massif. On va retrouver les molosses et chiens de montagne. Et donc, dans les races connues, le bulldog français, le rottweiler, le léonberg ou encore le boxer. Notre troisième famille de grandes morphotypes canines, ce sont les chiens brachioïdes. Donc là, ils sont à l'opposé des molossoïdes dont on vient de parler. Ils ont un museau qui est plutôt long et carré, comme par exemple le braque de Weimar. Et contrairement aux lupoïdes, ils vont avoir les oreilles tombantes. Pour les connaisseurs, vous les aurez peut-être reconnus dans la description, ce sont plutôt les chiens de chasse. Donc on va retrouver les groupes 6, 7 et 8, je vous en parlerai tout à l'heure. Ce sont les chiens courants, d'arrêt et rapporteurs, mais aussi les teckels. Et notre dernière famille, ce sont les graioïdes. Pas facile à prononcer ni à retenir, mais vous les connaissez sûrement, puisque ce sont les lévriers, donc des chiens à tête longue, des oreilles plutôt petites et un corps élancé, des membres fins et une poitrine particulièrement descendue, ce qui est plutôt la morphologie spécifiquement déterminée pour la course.
0: Ce qui m'amène à vous parler des galgos, en fait, puisque le galgo, pour ceux peut-être qui connaissent, c'est un lévrier d'Espagne qui est utilisé pour la chasse derrière les lapins, comme le font tous ces chiens-là, et qui en fait est utilisé sur des cynodromes pour des courses. Ce sont des chiens qui vont être performants pendant entre un an et 2 et 3 ans, et puis après en fait ils vont être de moins en moins rapides. Et comme les courses en Espagne, il y a des paris quand ces chiens ne sont plus adaptés, ne sont plus assez bons, assez performants.
1: Et plus rentables,
0: vous avez raison. Du coup, ils sont abandonnés, je dirais, dans le meilleur des cas, souvent maltraités. Enfin, voilà, ça peut être... Et on récupère, beaucoup de gens récupèrent des galgos avec des associations comme France Galgo, par exemple. Des chiens qui ont été maltraités, martyrisés et qui arrivent pour une nouvelle vie en France ou sans doute dans d'autres pays. Voilà pour les galgos. Il y a les whippets aussi, mais qui n'ont pas du tout la même histoire, en fait. Il n'y a pas ce problème-là chez les whippets. Alors ça nous amène tout ça, là, on a vu les morphologies, mais aussi il existe un nombre incroyable de races de chiens à travers le monde. Est-ce que vous pouvez nous en parler, Fanny ?
1: Alors oui, on a deux grandes institutions, la Société Centrale Canine, SCC, qui, elle, reconnaît à peu près 360 races canines, donc françaises ou étrangères, et la FCI, qui est la Fédération Cynologique Internationale, qui, elle, en reconnaît officiellement 353. Donc on a un petit décalage entre les deux, qui vient du fait que chaque année, dans chaque pays, on a des nouvelles races qui sont créées et qui sont validées. Et puis ça met un petit peu plus de temps pour être reconnue au niveau international. En tout cas, 360 races avec un panel de choix important puisque ça va du chihuahua qui fait 2 kg pour environ 20 cm.
0: J'ai eu des clients qui en avaient un qui faisait 500 grammes.
1: Ah oui,
0: non. Il était pas malade, hein, c'était en forme.
1: Et on va jusqu'à l'Irish Wolfhound qui fait 54 kg pour à peu près 1,06 m au garrot.
0: Ah, le chien de mes rêves, mais je pense que maintenant je suis trop vieille. Pouvez-vous nous expliquer, Fanny, pourquoi il y a autant de races de chiens, mais comment surtout elles ont émergé? Qu'est-ce qui s'est passé?
1: Alors ça vient de la période où l'homme a commencé à se sédentariser, puisqu'il a commencé une phase de sélection qui est plutôt artificielle. Il a socialisé les chiens, les a formés à des activités particulières, on va y revenir après. Et donc au fil des siècles, l'homme en tout cas a pris le contrôle de la reproduction des chiens. Il a favorisé certains phénotypes, donc c'est ce qu'on disait tout à l'heure hein, sur les caractéristiques physiques, mais aussi sur le comportement. En fonction de l'utilisation qu'il souhaitait en faire, mais aussi des territoires où il vivait. Et donc, on va retrouver des chiens qui vont être particulièrement doués pour la chasse, la garde, la traction ou le regroupement des troupeaux.
0: Du coup, l'émergence des races, en fait, c'est aussi quelque chose qui est devenu de plus en plus important à partir du 19e siècle. À partir de cette date-là, on commence à voir apparaître les expositions canines et d'ailleurs féline, mais là, c'est pas notre sujet. Et puis, le XXe siècle aussi, l'émergence des races, plutôt par rapport, pour le XIXe et le XXe, non plus des races de chiens pour le travail, mais pour le plaisir esthétique des humains. Ce qui fait qu'on a, par exemple, des chiens qui ont un nez tellement plat qu'en fait, ils ne peuvent juste pas vivre. Hein, c'est un petit peu la difficulté de ça.
2: Il existe des chiens à nez plat.
0: Oui. Ouais, donc d'accord. En fait, pour répondre à votre question, Claudie, on a par exemple dans les plus connus le bulldog français, le bulldog anglais, on en connaît un. Bonjour à Shrek.
2: Bonjour Shrek.
0: Et donc du coup, qui sont des chiens qui ont été de plus en plus sélectionnés avec un nez plat parce qu'en fait, pour l'humain, des yeux ronds, une bouille plate avec une grande comme une bouche en fait, un grand sourire, et ben en fait c'est un peu l'image du bébé qu'on va pouvoir câliner. D'accord. Et fort de cette observation, les éleveurs ont cherché à beaucoup reproduire ça au détriment des chiens. Et ces chiens là on peut avoir des problématiques de voile du palais, respiratoire, cardiaque, les yeux qui finissent, les carlins par exemple, on a aussi les carlins, les cavaliers King Charles, les yeux qui peuvent finir par ressortir tellement en fait il y a pas de place en fait dans la boîte crânienne.
2: D'accord.
0: Donc ça a un vrai impact. Et puis, sans parler des chiens trop ras, trop grands aussi. Quand c'est trop grand, ça va pas. Enfin,
1: des chiens qui vont être trop blancs et qui vont avoir des problèmes de cécité ou surdité. Enfin,
0: voilà, parce que les couleurs, les éleveurs, plus la couleur est originale, plus c'est chouette. Sauf qu'on sait qu'il y a des couleurs oui, qui, en fait, entraînent des risques de maladie.
2: Merci.
0: Avec plaisir. Alors du coup, Fanny, je vous laisse continuer sur les groupes parce que non seulement c'est compliqué notre affaire, mais il y a des morphologies, il y a des races, mais il y a aussi des groupes.
1: Oui, c'est ça. C'est que pour s'y retrouver un petit peu, les races ont été réparties en 10 groupes, notamment en fonction de leur capacité et utilité auprès de l'homme. Donc on a le premier groupe qui sont les chiens de berger et de bouvier. Le deuxième groupe qui sont les pinscher, schnauzer et molossoïdes dont on parlait tout à l'heure. Le troisième groupe, les terriers. Le quatrième groupe, les teckels. Ensuite, en cinquième, nous avons les spitz et tous les chiens primitifs. Six, ce sont les chiens courants, donc chiens de chasse plutôt. Sept, chiens de chasse également, mais d'arrêt. Chacun leur utilité. Groupe 8, les chiens leveurs et rapporteurs de gibier d'eau. Groupe 9, vous parliez d'esthétisme tout à l'heure, ce sont tous les chiens d'agrément et de compagnie. Et puis le groupe 10, à part entière, les lévriers.
0: C'est vrai qu'on a en fait un groupe simplement de chiens de compagnie. Donc c'est des chiens qui pouvaient être des petits chiens de chasse. En fait, c'est souvent ça leurs origines et qui ont fini par être développés. Alors souvent, ça a été des chiens qui ont été offerts aux grands de ce monde, aux reines. Voilà, ça a été. Et on a pour la plupart, ils sont petits parce que c'était ce qu'on appelle pour beaucoup des chiens de manchon. Vous savez ce que c'est, Claudie, un chien de manchon?
2: Non, justement, alors, je vais poser la question.
0: Voilà, le manchon, c'est quelque chose qui permettait aux femmes de pouvoir cacher leurs mains. Vous voyez un peu, peut-être vous avez vu ça dans des films. Et en fait, le chien pouvait s'y cacher, et d'où le chien de manchon.
1: Aujourd'hui, on dirait plutôt chien sac à main.
0: Ouais, c'est ça. Maintenant, c'est devenu le chien sac à main. C'est complètement ça. Bon, alors du coup, vous me direz, amis auditeurs, c'est quoi le lien avec notre sujet? Eh bien, maintenant, on vous explique tout.
1: Pour les habitués d'Alterneuve, aujourd'hui, on va changer un petit peu les règles et on va questionner notre animatrice Christine, parce qu'il n'y a pas de raison qu'elle s'y colle pas un jour. Pouvez-vous nous rappeler, Christine, ce qu'est l'esclavage ?
0: Alors, après la découverte et la colonisation de l'Amérique, entre le XVIe siècle et 1848, les grandes puissances maritimes européennes, donc on entend par là l'Espagne, la France, l'Angleterre, le Portugal ou bien encore les Pays-Bas, cherchent à exploiter les richesses des territoires autour de la mer des Caraïbes, autrement appelée mer des Antilles. Pour cela, il faut forcément une main-d'œuvre abondante et peu onéreuse pour travailler dans les plantations et les mines. Une main-d'œuvre qu'on pourrait peut-être imaginer qui aurait eu envie de venir. Et les personnes, je pense que les Européens n'avaient pas forcément envie non plus d'aller dans les îles. Et n'étaient pas assez nombreux. C'est surtout ça, je vais y arriver. Ces puissances européennes, du coup, vont mettre en place un commerce dit triangulaire ou transatlantique, avec des royaumes qui vont être situés sur les côtes africaines de l'océan Atlantique. Ce commerce, en fait, consiste à échanger, on pourrait dire à l'heure actuelle à dealer, des produits manufacturés, notamment des armes, contre des captifs. L'idée, c'était les royaumes côtiers mènent des expéditions guerrières à l'intérieur du continent africain. Ils font des prisonniers, qu'on va appeler les captifs, qu'ils échangent aux Européens contre des produits manufacturés.
1: Merci pour cette explication, mais qu'advient-il alors de ces captifs ?
0: Ah bah oui, bonne question Fanny. Les captifs sont embarqués sur des bateaux en Afrique et sont vendus comme esclaves à des colons, alors aux Antilles, au Brésil, à La Réunion, à l'île Maurice, mais aussi en Floride. Le mémorial de l'abolition de l'esclavage et l'UNESCO indiquent qu'on estime entre 12 à 20 millions de captifs qui furent ainsi déportés d'Afrique vers l'Amérique en 400 ans. Selon le sociologue Jean Viard, la France a ainsi acheté 1 600 000 esclaves pour les colonies de la Guadeloupe, de la Martinique, de la Réunion et de la Guyane.
1: Vous nous parlez ici des humains, fort intéressant, mais moi je suis là pour parler des chiens. Est-ce que vous pouvez nous expliquer le rôle tenu par les chiens dans ce processus ?
0: Alors en fait, les esclaves vont les rencontrer dès leur embarquement sur les bateaux, comme par exemple sur l'île de Gorée, qui est aussi appelée la porte du non-retour. C'est-à-dire que les Africains qui malheureusement passaient par cette porte savaient qu'ils ne rentreraient jamais en Afrique. On appelait ces chiens... Alors, des chiens à esclaves. Les chiens ont tenu tout au long de la période de l'esclavage, en fait, trois rôles. On a un premier rôle qui est un rôle de surveillance des esclaves. De l'embarquement sur les bateaux, comme je l'ai dit, en passant par les marchés aux esclaves, les comptoirs négriers, jusqu'aux plantations. Les esclaves étaient considérés alors comme un cheptel, au même titre que le bétail ou les animaux de trait. À ce titre... Si on parle de cheptel, ça veut dire qu'il faut les faire garder par des chiens. La présence des chiens permettait aussi, en fait, d'asseoir la domination des colons sur les esclaves et de faire régner la terreur afin d'empêcher, bien évidemment, toute velléité de fuite ou de rébellion.
1: Vous nous décrivez là donc un premier rôle. Quel autre rôle a été attribué aux chiens lors de l'esclavage ?
0: Donc effectivement, je pense que les techniques des esclavagistes sont devenues de plus en plus pointues. Les esclaves de leur côté, on finit par se rendre compte forcément, on commençait à fuir en fait. Et l'autre rôle qui a été donné en fait aux chiens a été la répression du marronnage. Les colons organisaient en fait des battues du marronnage, c'est-à-dire que les chiens y étaient utilisés pour pister et retrouver les esclaves fugitifs, appelés les marrons. Les chiens pouvaient également, malheureusement, être utilisés pour exécuter les fugitifs retrouvés, notamment, plus particulièrement, s'il s'agissait de fugitifs récidivistes. Ils pouvaient alors être livrés à des chiens volontairement affamés par les colons.
1: Il semble que ce deuxième rôle a fait l'objet de toute une organisation. Pouvez-vous nous en dire plus ?
0: Eh bien oui, au même titre que j'avais dû vous dire dans une émission sur les chats, qu'il y avait une économie sur les chats momifiés en Égypte ancienne, on retrouve la même chose avec les chiens. C'est-à-dire qu'en effet, au fil du temps, se sont créés des spécialistes de la chasse aux esclaves, des chasseurs d'esclaves, que l'on peut retrouver sous le nom notamment de buscadores. Il s'agissait de mercenaires à la solde des moyennes et grandes plantations. Quand je dis grandes plantations, a priori, ce sont des plantations de plus de 50 esclaves. ces chasseurs des chiens. C'est-à-dire qu'en effet, au fil du temps, se sont créés des spécialistes de la chasse aux esclaves, des chasseurs d'esclaves, que l'on peut retrouver sous le nom notamment de buscadores. Il s'agissait de mercenaires à la solde des moyennes et grandes plantations. Quand je dis grandes plantations, a priori, ce sont des plantations de plus de 50 esclaves. Ces chasseurs d'esclaves possédaient en général 3 chiens. Ils travaillaient avec 2 chiens à la fois. Les chiens étaient tenus

0: le travail demandé au chien, ou selon leur dressage, où l'idée était seulement pour le chasseur d'encercler finalement les esclaves ou l'esclave fugitif pour pouvoir l'attraper, ou même pouvait peut-être demander au chien d'intervenir directement en attaquant lui-même.
1: Vous parliez également d'une économie autour de cette organisation.
0: Eh bien oui, donc voilà, c'est ce que je disais, c'est que les chasseurs d'esclaves se fournissaient en chiens dans des centres de dressage situés notamment à Cuba. Ces centres étaient développés et tenus par des chasseurs d'esclaves expérimentés, qui donc connaissaient bien, c'est triste à dire, mais leur travail. Ils sélectionnaient les reproducteurs, alors on verra après sur les races de chiens dont vous allez nous parler, Fanny. On faisait naître les chiens, puis on les dressait pour leurs différents rôles, qui étaient donc de garder, de pister, de poursuivre et d'attaquer. Après le rétablissement de l'esclavage en juillet 1802 par Napoléon, la révolte gronde à Saint-Domingue, le général Donatien de Rochambeau débarque pour la réprimer avec des armes, des soldats et aussi 28 chiens achetés à Cuba par l'État français de l'époque.
1: Si j'ai bien suivi, vous nous avez parlé tout à l'heure de trois rôles. Ça nous en fait maintenant deux.
0: Eh bien oui, parce que voilà, le temps passe. Et puis, en fait, les esclaves commencent à se rebeller, à créer aussi des groupes de rébellion. Et le troisième rôle est un rôle de police. Les autorités mettent en place une police spéciale pour réprimer les rébellions et arrêter les fugitifs qui se constituent en groupe pour lutter contre leurs oppresseurs. Les chiens deviennent alors des chiens d'intervention et de combat. Ils seront les ancêtres des chiens de combat utilisés d'abord lors de la guerre de sécession aux États-Unis, entre le Nord et le Sud, puis ensuite par l'armée lors des deux guerres mondiales à suivre et dans la majorité des conflits armés encore aujourd'hui. Il s'agit pour ces chiens sont des chiens plutôt polyvalents qui vont être capables de pister, de garder, de porter des messages, de tracter, de pouvoir patrouiller avec les soldats et là en l'occurrence des chasseurs d'esclaves et d'attaquer. Les descendants de ces chiens seront aussi utilisé lors du mouvement social du Black Power, qui luttait contre la suprématie blanche américaine dans les années 60. Ces chiens étaient dressés pour aider la police lors des interventions contre les militantes du Black Power, appelés chiens blancs. Donc ce sont des chiens qui sont lâchés sur les militants, notamment dans les États du Sud comme le Mississippi, la Géorgie et l'Alabama. Si le sujet vous intéresse, intéressez-vous du coup au livre écrit par Romain Gary en 1969 et son livre Chien blanc qui raconte l'histoire d'un chien, Batka. Donc Batka, il le trouve errant alors qu'il promenait son autre chien et il l'adopte. Au début, tout se passe bien, jusqu'au jour où, en fait, il y a des personnes qui interviennent chez lui, qui sont des personnes noires. Et en fait, il s'aperçoit que Batka réagit et il réagit férocement contre ces personnes. En fait, en recherchant, en travaillant, il découvre que Batka est en fait un white dog, c'est-à-dire un chien capable d'intervenir contre les personnes noires lors de moments de répression, de manifestation. Ce livre, en fait, va raconter le long processus de déconditionnement de Batka, parce que Sévèque Fanny et moi savons que un conditionnement, c'est quelque chose qui est très difficile à retirer, en fait. Alors, c'est valable chez le chien, chez l'humain, hein. Un conditionnement, c'est un conditionnement. Donc, on imagine bien la difficulté que Batka a pu rencontrer. Ce que je vous propose, c'est faire une petite pause musicale avec un titre de Big Mama Thornton qui s'appelle « Hound Dog ».

0: Nous reprenons le cours de cette émission. Fanny, du coup, quels types de chiens ont finalement été utilisés lors de cette période esclavagiste et pourquoi ces types de chiens ?
1: Alors tout d'abord, il faut savoir qu'on a peu de témoignages de présence de chiens endémiques sur les terres colonisées et c'était plutôt des petits chiens fauves à poil ras, donc rien à voir avec ce qu'on trouve après l'esclavage. Ce sont a priori plutôt les Espagnols qui ont contribué au développement des chiens à esclaves parce qu'ils étaient les principaux découvreurs de ces territoires, mais aussi parce qu'ils les utilisaient déjà contre les populations amérindiennes. On vous expliquait tout à l'heure les différents morphotypes canins et les groupes de races. C'est maintenant qu'on va pouvoir s'en servir.
0: Et du coup, quelles races ou croisements de races ont été sélectionnés pour créer ce fameux chien à esclaves ? Pourquoi et d'où venaient ces races ?
1: Alors, on avait des chiens donc, de type graioïde, comme un très grand lévrier, donc le lévrier de...
0: Théo Altier.
1: Merci.
0: Alors, pour nos auditeurs, ça, de ce qu'on a trouvé comme information, c'était proche du lévrier irlandais, hein, le fameux Irish Wolfhound dont on parlait tout à l'heure.
1: Ils étaient plutôt employés par les Patagons pour la chasse et aussi pour la guerre, donc dans l'objectif de combat contre les hommes et les chiens dans les autres tribus. Ensuite, on avait des types plutôt molossoïdes.
0: Comme par exemple le fil à bras zéro, que peut-être certains de vous connaissent.
1: Ils vont être plutôt capables donc, d'extirper des bovins sauvages des sous-bois, denses, tropicaux, grâce à leur mâchoire carrée, mais aussi à maintenir leur proie. On avait ensuite des chiens de bouvier.
0: Comme par exemple le mâtin espagnol.
1: Qui vont être capables, eux, de conduire des bovins et de les maintenir dans un rang. Et donc pour finir, des chiens de sang.
0: Comme le Saint-Hubert, qui est toujours utilisé, alors à la chasse bien entendu, mais aussi par la police, les services de police et de gendarmerie dans la recherche d'humains disparus.
1: Oui, tout à fait. Donc, ils étaient déjà utilisés par les Anglais en Angleterre pour la recherche des bandits, utilisés aussi pendant la guerre contre les Écossais. Pour la plupart, donc, ces chiens étaient sélectionnés et dressés à Cuba, d'où vient leur nom, chien de Cuba ou dog de Cuba. Et on trouve la trace de centres d'élevage et de dressage tenus par des chasseurs expérimentés d'esclaves. On va avoir deux destinations. Ils sont achetés soit par les propriétaires de plantations, donc pour leur propre compte, soit par les nations esclavagistes, pour les polices spéciales, notamment à partir du début de l'insurrection des esclaves.
0: Et du coup, est-ce que ces races existent toujours ?
1: Alors, concernant donc le dog de Cuba, la race est considérée comme éteinte depuis la fin du 19e siècle. Finalement, parce qu'après l'abolition de la traite négrière par le Congrès de Vienne en 1815, l'élevage de ce type de chien est moins rentable. Et donc, avec le temps, la race a fini par s'éteindre. Cependant, bien qu'on n'en trouve aucun chien de pure race à l'heure actuelle, les chiens utilisés dans les arènes de combat d'aujourd'hui à Cuba sont des descendants d'un croisement entre des pitbulls, des bulldogs de Cordoba, des dogs argentins et donc les derniers dogs de Cuba de pure race qui restaient au début du XXe siècle. Son descendant moderne est plus grand, plus fort que l'original et ressemble davantage à un American pitbull terrier.
0: Et du coup, voilà, tous ces chiens-là, quel traitement leur a été réservé à ces chiens d'esclaves ?
1: Alors, je vais vous lire un petit passage d'un écrit de Rochambeau, lui-même, en avril 1803, qui dit « Je vous envoie, mon cher commandant, un détachement de la garde nationale du Cap. Il est suivi de 28 chiens bulldogs. Ces renforts vous mettront à même de terminer entièrement vos opérations. Je ne dois pas vous laisser ignorer qu'il ne vous sera passé en compte ni ration ni dépenses pour la nourriture de ces chiens. Vous devez leur donner à manger des nègres. » Donc on sait déjà que Rochambeau fait jeûner les chiens, les exhibe lors d'exécutions de prisonniers ou, au son d'une fanfare militaire, il dévore leur proie humaine. Donc ces chiens sont connus et craints. On les appelait également les limiers cubains puisqu'ils étaient spécialement dressés pour transformer ces animaux en instrument cruel de domination et de punition des esclaves, il fallait infliger une cruauté aux chiens eux-mêmes, confinés dans des cages étroites, nourris avec parcimonie et battus pour alimenter leur agressivité. C'est un extrait qui est tiré de la revue d'études sociales d'une universitaire qui s'appelle Agnès Lugo-Ortiz et qui a beaucoup travaillé sur le sujet.
0: En tant que comportementaliste, on peut imaginer également que le dressage de ces chiens portait sur un travail de non-socialisation à l'humain, notamment de couleur noire, et à une association négative entre les chiens et les personnes noires, un conditionnement à l'attaque.
1: Et alors, que pensait Christine du sort réservé à ces chiens ?
0: Eh bien, lors de la période d'esclavage, les chiens ont été largement instrumentalisés dans l'objectif d'asservir des humains par leurs semblables. Les chiens ont été instrumentalisés à des fins inhumaines. Mais ils ont aussi subi la domination de l'humain. Ils ont été largement exploités. Ils ont subi les violences des hommes pour les dresser et les conditionner au travail de machines à tuer. Ils ont subi des conditions de vie très difficiles, un dressage violent et aussi cruel. Ce sont les humains qui les ont dressés pour terroriser, dominer et aussi tuer d'autres humains. Dans notre travail, Fanny et moi, on sait qu'en fait, un chien agressif est un chien pour lequel les humains vont avoir eu des comportements qui ne sont pas du tout adaptés. Alors évidemment, il y a des chiens craintifs qui peuvent être plus agressifs parce qu'ils ont peur, mais si l'humain fait bien les choses, ça se passe plutôt bien. En revanche, à partir du moment où on éduque son chien dans quelque chose de coercitif, de violent, de brutal, eh ben, on a quand même beaucoup plus de chances de rendre l'animal violent lui-même. Mais quand même, j'ai envie de finir sur une note un peu positive et dire que cette sinistre période dans l'histoire des chiens et des humains ne doit pas non plus nous faire oublier tous les services rendus pour le mieux-être des humains par les chiens actuels. Ainsi, nous pouvons citer les chiens de compagnie, les chiens d'assistance, les chiens guides, les chiens d'accompagnement social qu'on trouve de plus en plus en milieu scolaire, les chiens de soutien émotionnel, les chiens médiateurs, les chiens renifleurs dans le cadre du diabète, de certains cancers ou du Covid. En fait, le chien peut être le pire comme le meilleur selon ce que en fait, l'humain décide de faire de lui.
1: Christine, qu'est-ce qu'on doit apprendre de cette cruelle et tragique histoire en ce qui concerne l'importance des races de nos jours ?
0: Cette histoire doit nous rappeler que chaque race de chien possède des aptitudes de race qu'on ne peut pas modifier sur le fond. On peut cependant réaliser un travail d'éducation permettant de contrôler ses habitudes. Néanmoins, lors de l'adoption d'un chien de famille, il est essentiel de vérifier l'adéquation entre la race que vous avez choisie et votre mode de vie. La taille ou la beauté du chien n'est pas une caractéristique suffisante pour choisir et souvent c'est malheureusement celle qui va prendre le pas sur toutes les autres choses. Parce que la plupart des personnes que je rencontre dans mon travail finalement ne connaissent pas ce pourquoi leur chien a été fait. Si l'on souhaite un Rottweiler, il faudra avoir à l'esprit que c'est un chien méfiant qui garde. Donc ça veut dire peut-être qu'il faudra quand même travailler sur une bonne socialisation, sur le contrôle de cette garde, on ne lui laisse pas la garde. Si on souhaite un Border Collie, il sera nécessaire de prendre en compte sa capacité à prendre des initiatives et à se faire obéir. Si je suis un Border Collie, peut-être que je travaille à la montagne avec des ovins, si je m'aperçois qu'il y a une brebis qui peut tomber, mais il va falloir que je la contourne pour la ramener, pour pas qu'elle tombe. Donc, le chien va bien prendre une initiative et puis il va se faire obéir de la brebis pour être sûr qu'elle tombe pas. Donc, si vous n'y prenez pas garde, le border, il va faire la même chose avec vous. Si l'on souhaite un Golden Retriever, il faut savoir qu'il est fait pour pister et rapporter. Et que si vous le laissez faire, il va vous rapporter tout et n'importe quoi. Et à la maison, ça peut être vite fatigant. Si on souhaite un Jack Russell, je pense que Fanny veut bien placé pour nous en parler, il faut savoir que c'est un chien qui a besoin de creuser et qu'il possède un mordant puissant. Vous pouvez nous dire pourquoi, Fanny ?
1: Le Jack Russell, c'est un chien de terrier et on l'oublie souvent. Et donc, il a été fait pour aller dans les terriers de lapins et donc il faut creuser pour pouvoir y aller. Et puis, il faut surtout ne pas lâcher sa prise. Pour la petite anecdote, un Jack Russell est capable de s'accrocher aux fesses d'un sanglier et ne pas lâcher alors que le sanglier est en train de courir.
0: Nombre de Jack, de Fox, parce que c'est un peu les mêmes origines, se retrouvent tous les ans chez le vétérinaire parce que ils n'ont pas voulu lâcher le sanglier. Et puis, on peut finir sur nos dogs, puisqu'on en a parlé tout au long de cette émission. Si on souhaite un dog, il faut aussi savoir que c'est un chien puissant, qui a une mâchoire puissante, qui est capable de tenir une morsure et qui lui aussi est en capacité de garder. Donc, vous imaginez bien que si votre dog est mal socialisé et qu'on le laisse gérer la garde, ça peut être catastrophique. J'ai envie de vous dire aussi que les refuges actuellement sont débordés de chiens que les gens n'ont pas su éduquer, qui se sont trouvés dépassés par leurs chiens, notamment pour cette raison de la méconnaissance de la race. Méconnaissance de ses aptitudes, mais aussi de ses besoins. On peut citer parmi les chiens qu'on trouve à l'heure actuelle en refuge, l'American Staffordshire, ça fait déjà de nombreuses années, le Malinois, le berger australien, ou bien encore le Border Collie. Alors oui, ils peuvent être de pure race, ils peuvent être croisés, mais finalement le problème est toujours le même. Et il y a quelques années, on avait notre fameux Jack Russell aussi, qui était beaucoup représenté dans les chiens de refuge. La méconnaissance du coup de ces races engendre la maltraitance et l'abandon pour le chien. Si vous souhaitez adopter un chien, renseignez-vous sur les aptitudes de la race. Sérieusement, n'écoutez pas les éleveurs qui vous disent « Ah non, mais c'est très gentil avec les enfants ». En fait, c'est une question de socialisation. Un chien, il peut être gentil ou pas, tout dépend comment il aura été le travail de l'éleveur avec lui et ensuite le travail de socialisation qu'on aura ou pas continué. Vérifiez aussi que les aptitudes de la race vous correspondent et que vous pourrez répondre aux besoins de cette race. Si vous avez un Jack Russell qui est un chien monté sur pile, il faudra effectivement lui apprendre à se poser, mais pour qu'il puisse se poser, il faudra en fait qu'il ait suffisamment de balades. Et c'est pas 5 minutes de balade qui vont faire qu'il sera détendu. Le Border Collie, c'est un chien qui a besoin lui aussi d'activité, mais qui a aussi besoin qu'on lui demande des choses. Si votre Border Collie, vous le laissez au fond du jardin, bah, il va fuguer, il va creuser, il va aboyer, il va faire n'importe quoi. Et puis surtout, faites-vous accompagner, hein, j'ai envie de vous dire. Il est possible de se faire accompagner avant l'adoption. Bon nombre d'éducateurs comportementalistes comme Fanny ou moi proposent des bilans pré-acquisition, c'est-à-dire qu'on prend le temps de voir un petit peu votre mode de vie, comment est constituée votre famille, aussi vos possibilités, votre planning, et voir est-ce que les races que vous avez un peu envisagées, évidemment, il faut qu'elles vous plaisent, mais il faut aussi qu'elles vous correspondent. Et puis bien évidemment, aussi après l'acquisition de l'animal. Voilà, notre émission touche à sa fin. Pour ceux que l'histoire des animaux intéresse, qu'ils soient sauvages, domestiques ou de compagnie, je vous conseille les lectures suivantes. Vous allez trouver par exemple les ouvrages d'Éric Baratet, qui est un grand spécialiste de l'histoire des animaux, Damien Baldin, qui a écrit une histoire des animaux domestiques du 19e au 20e siècle, et puis un livre que j'aime beaucoup, qu'on m'a offert, qui est L'incroyable histoire des animaux de Karine Lou Matignon et d'Olivier Martin, qui est en fait un album illustré qui raconte toute l'histoire des animaux. Fanny et moi, nous ne sommes pas des historiennes, vous le savez, mais nous espérons que ce saut dans l'histoire des chiens vous aura intéressé. L'histoire des animaux est profondément liée en fait à l'histoire des humains, on le voit dans le sujet que nous avons traité aujourd'hui. Elle dit quelque chose des humains et notamment de leur comportement, de leur façon d'être et de penser le monde, ce qu'on a aussi vu au travers de cette émission. Avant de vous quitter, un mot Fanny ?
1: Merci pour cette invitation. Ça a été un travail de recherche intense et stressant par moments, mais ça m'en a pris encore davantage sur nos compagnons du quotidien et merci beaucoup.
0: Claudie, un mot ?
2: Eh bien oui, je dirais merci beaucoup pour cet enrichissement parce que j'ai appris plein de choses et merci pour cette découverte de studio. Donc merci beaucoup.
0: Merci Claudie, au plaisir de vous retrouver sur une émission. Merci à Manu, mon technicien, sans qui cette émission n'aurait pas pu être enregistrée. Fanny, mon amie et collègue, sans qui cette émission aurait été sans doute beaucoup moins riche parce qu'il nous a fallu faire un gros travail de recherche puisque l'histoire n'est pas notre spécialité. Et puis merci à vous tous, les amis des chiens, des chats et compagnie, qui nous avez écoutés tout au long de cette dernière émission. Puis je vous dis à bientôt.

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0: cette crise.
1: Eh bien, écoutez, la crise a commencé au début de la crise et elle finira à la fin de la crise, à moins qu'elle soit remplacée par une autre crise. Voilà.
0: Merci, Christophe. Et maintenant, changeons de sujet, parlons de la crise.

0: La crise d'ado, la crise. Réseaux sociaux, la crise. Jeux vidéo, la crise. Et au boulot, la crise. Et machin truc qui lance des trucs, des machins à la tronche de trucs, machin, la crise.
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0: Il est midi ici à Paris et à Madrid. Bonjour à tous.
1: Karine Bedicha.
0: À la une au mondial, le constat de la presse française est sans appel après la déroute des Bleus en demi. Fébrile et peu inspiré, triste visage, aucune personnalité. La France largement surclassée par les Espagnols. La Roja qui attend de savoir qui elle affrontera en finale. Ce soir, l'Argentine et l'Angleterre tenteront l'une contre l'autre de décrocher leur billet. Reportage à suivre et à ne pas manquer au bord de l'Océan Viking, ce navire de sauvetage affrété par l'ONG française SOS Méditerranée. Les opérations de plus en plus difficiles face aux entraves mises en place par les gouvernements européens. Et puis nous évoquerons enfin les purges anticorruption de Xi Jinping en Chine. On connaît le premier qualifié pour la finale de la Coupe du Monde et c'est donc l'Espagne qui a sèchement, très sèchement, battu la France après une victoire 2-0 sans aucune contestation possible. La Roja a été supérieure sur tous les plans. Les Bleus ont complètement manqué leur rendez-vous. Cédric de Oliveira, c'est une immense déception pour une équipe qui ambitionnait d'aller chercher un troisième titre de championne du monde.
2: En espagnol, on appelle ça una bofetada, une gifle. Et honnêtement, après cette demi-finale, on voit mal comment résumer autrement la supériorité de la Roja face au bleu de Ryan Cherki. Entré en cours de match et dépité après cette défaite.
3: C'est jamais facile. C'est jamais facile parce que ça peut être le match d'une vie et on est passé à travers. Donc forcément, la déception, elle est immense. Parce que avec les qualités qu'on a, même dans un jour peut-être moins bien, on doit faire mieux.
2: On n'a pas reconnu les irrésistibles bleus des premières semaines de la Coupe du Monde. Le défenseur Maxence Lacroix accusait le coup, lui aussi.
4: Dans le vestiaire, c'était silencieux. Je pense qu'on n'était pas à notre meilleur niveau. Il y avait des choses qui marchaient moins bien que d'habitude et ça s'est vu malheureusement.
2: La France a été inoffensive. Ni Kylian Mbappé, ni Ousmane Dembélé, ni Michael Olise n'ont pesé sur la rencontre face à des Espagnols impressionnants de maîtrise. Pour le sélectionneur Didier Deschamps, son équipe n'a tout simplement pas été à la hauteur.
5: C'est le très haut niveau. On a une équipe d'Espagne qui est très forte. On n'a pas trouvé les solutions. C'est un de notre faute. Et il y a aussi le mérite de l'adversaire.
2: Après cette victoire plus que méritée, l'Espagne ira jouer la deuxième finale de Coupe du Monde de son histoire dimanche à New York. Pour les Bleus, il va falloir digérer cette gueule de bois. On dit resaca en espagnol. Cédric de Oliveira, Dallas, RFI.
0: Et les Espagnols connaîtront leurs adversaires de la finale ce soir. Et c'est un grand classique de la Coupe du Monde qui s'annonce. Il oppose à Atlanta l'Angleterre de Harry Kane en quête d'une deuxième étoile, à l'Argentine de Lionel Messi tenant du titre. Tout le monde se souvient de la fameuse main de Dieu de Maradona. 40 ans après, le duel entre ces deux nations reste à part, avec en toile de fond un contexte extra-sportif et le souvenir de la guerre des Malouines dans les années 80. Écoutez le gardien argentin Dibu Martinez.
6: Évidemment, c'est un match particulier à cause du passé, à cause de Diego et du but de la main. Ça a toujours été un grand classique du football et ça va être beau, vraiment beau et spécial. À nous de bien nous préparer pour donner notre âme sur le terrain.
0: Et donc l'Angleterre-Argentine, c'est à 19h, temps universel. Dans le reste de l'actualité, 7 militaires iraniens ont été tués dans le sud-est de l'Iran. Téhéran affirme que l'armée américaine a aussi visé une caserne près d'Iranchar. La ville portuaire de Bushehr, là où se trouve la seule centrale nucléaire du pays, a aussi été la cible sans faire de victimes. L'Iran a de nouveau ciblé Bahreïn en représailles. L'escalade entre Téhéran se poursuit depuis plusieurs jours. Washington imposant de nouveau le blocus des ports iraniens et Téhéran en promettant que le détroit d'Ormuz va rester fermé jusqu'à nouvel ordre. Cette semaine, RFI est à bord de l'Océan Viking, ce bateau de sauvetage affrété par l'ONG française SOS Méditerranée. Parti lundi soir des côtes siciliennes, le navire humanitaire commence aujourd'hui ses opérations dans les eaux internationales, au large de la Tunisie et de la Libye, à la recherche d'embarcations en détresse. C'est l'une des routes migratoires les plus mortelles au monde. Début juillet, l'Organisation internationale pour les migrations indiquait que plus de 1500 personnes ont péri ces 6 derniers mois en tentant la traversée, une crise majeure aux portes de l'Europe, face à laquelle les ONG ont de plus en plus de difficultés à agir. L'équipage dénonce des entraves toujours plus nombreuses mises en place par les pays européens et notamment l'Italie. Notre envoyé spécial, Elliot Brachet, est à bord.
7: L'Ocean Viking lève l'ancre dans le port de Syracuse. S'il a pu appareiller à la pointe sud de l'Italie, il est très peu probable que le navire débarque au même endroit. Depuis 2023 et l'entrée en vigueur du décret Piante d'Osi ratifié par le gouvernement italien, les bateaux humanitaires sont forcés à de longs détours. Une situation kafkaïenne pour Angelo Selim, coordinateur de la mission.
8: Lorsque nous effectuons un sauvetage en mer, on nous attribue un port de débarquement lointain au nord de l'Italie pour que nous perdions des jours et des jours de navigation inutilement. Voilà le résultat des politiques du gouvernement italien. Tout faire pour garder les ONG loin des zones qui ont besoin d'assistance.
7: Depuis le mois de février, désormais, une autre épée de Damoclès pèse sur les opérations humanitaires. Un projet de loi approuvé par le gouvernement de Giorgia Meloni visant à instaurer un blocus naval.
8: Pour le moment, la loi n'a pas encore été votée. Si elle l'était, nous attendons de voir comment elle serait appliquée. Le texte indique qu'en cas de pression migratoire, le gouvernement pourrait nous interdire l'accès aux eaux territoriales italiennes. Je pense que ce terme de blocus naval est un outil de propagande politique. Ça ne fait aucun sens. Ce serait contraire à toutes les conventions internationales.
7: Les ONG sont systématiquement dans le viseur des autorités italiennes qui les accusent de faire le jeu des passeurs. Il faut pourtant rappeler que la flotte humanitaire ne réalise qu'une infime part des sauvetages en Méditerranée. Elliot Brachet à bord de l'Ocean Viking, RFI.
0: Des attaques russes ont tué 6 personnes, notamment à Odessa, le grand port du sud de l'Ukraine. Et les civils sont de plus en plus ciblés par l'armée russe. Le mois dernier a été le plus meurtrier pour les civils en Ukraine depuis avril 2022, après plus de 4 ans d'invasion russe. Alors pourquoi cette hausse exceptionnelle? Des éléments de réponse avec Daniel Bell, chargé de mission en Ukraine.
9: First is the intensification in the use of long-range weapons.
10: Tout d'abord, on observe une intensification de l'utilisation d'armes à longue portée, c'est-à-dire de missiles balistiques et de drones russes, qui explosent ou s'abattent de plus en plus souvent dans des zones densément peuplées. Deuxièmement, ces armes touchent également des zones qui n'avaient plus été visées depuis longtemps, notamment dans l'ouest du pays. L'autre raison de la hausse du nombre de morts civiles est l'augmentation de l'utilisation de drones à courte portée près des zones du front, car les hôpitaux, les écoles, les bus, les stations-service et les services publics sont constamment pris pour cible. Il devient impossible de vivre dans ces villes près du front, au point que les habitants sont contraints de partir. C'est sans aucun doute la plus grande différence que j'ai constatée au cours de mes 3 dernières années en Ukraine, que je ne voyais pas au début.
0: Daniel Bell, interrogé par Sofia Katsenkova. En Chine, les purges anticorruption de Xi Jinping se poursuivent et ont fait une nouvelle victime au sein du Parti communiste. Ma Xinjue, l'un des membres les plus éminents du bureau politique, a été exclu. La troisième purge au sein de l'instance, au cœur de l'appareil décisionnaire chinois depuis 2022. Une enquête a été ouverte en avril et l'homme a été accusé d'avoir accepté des pots de vin et des faveurs sexuelles, Nicolas Roca.
11: Ma Xinjue a favorisé une corruption familiale à grande échelle, selon les accusations publiées par les médias d'État, citant l'organe anticorruption du parti. La liste des méfaits commis par l'ancien secrétaire général de la province du Xinjiang serait conséquente. Il aurait accepté des cadeaux, de l'argent, aidé des membres de sa famille à acheter des maisons en dessous du prix du marché, mais également bénéficié de faveurs sexuelles. Une descente en enfer pour l'homme de 67 ans qui avait été surnommé le jeune maréchal de l'industrie aérospatiale par le quotidien du Peuple, journal du parti. Ma Xinjue avait notamment gravi les échelons grâce à son rôle dans le programme spatial chinois avant d'être nommé en 2021 au Xinjiang. La province connue pour la répression violente de la minorité musulmane des Ouïghours avait été secouée par des manifestations en 2022 en pleine pandémie. L'exclusion de Ma Xinjue est un nouveau rappel que sous Xi Jinping, le bureau politique, organe autrefois quasi intouchable au sein du parti, n'offre plus de protection à ses membres.
0: Et enfin, le réseau électrique cubain a été rétabli après après une troisième déconnexion totale en moins de 10 jours. L'île est toujours sous pression du blocus pétrolier américain. Voilà, c'est la fin de ce journal. Merci de l'avoir suivi. Tout de suite, c'est 8 milliards de voisins avec Emmanuel Bastide. Bonjour Emmanuel.
12: Bonjour Karine Bellicha. Prochain journal dans 50 minutes. Et chez 8 milliards de voisins, on va parler de la protection de l'enfance contre les crimes sexuels.
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0: Bonjour, aujourd'hui nous accueillons Fred Lambert, Thierry Abad et Aurélien Lunion du trio Tremble.
1: Bonjour.
0: Bonjour Fred, Thierry et Aurélien. Donc vous formez ce trio, ça fait combien de temps que vous l'avez créé ?
1: Le trio sous sa forme actuelle, ça doit faire 3-4 ans. Ouais, c'est ça je pense. Ouais. Et puis, ouais voilà, c'est ça.
0: Alors, uniquement en français ?
1: Oui, au début, c'était plutôt des chansons en anglais. Ça s'est vite tourné vers le français. Et maintenant, c'est que des chansons en français, ouais.
0: On vous classe dans la chanson française un peu pop, un peu rock.
1: Ouais, c'est ça. Ouais, je sais pas trop comment nous classer, mais ouais, musique pop et musique rock et la folk music aussi. Tout ça, c'est des influences, je pense qui pourraient coller.
0: Alors, Fred, tu es l'auteur des textes.
1: C'est ça.
0: Et puis, un travail en commun pour les musiques.
1: Ouais. Je fais la musique aussi, la basse, quoi. Et puis, après, tout le monde met sa petite patte en groupe, quoi.
2: Ouais. T'apportes quand même la grosse...
0: T'es un peu plus proche,
2: T'apportes quand même la plus grosse partie du travail, en fait. Les morceaux sont très maquettés, quoi, on va dire. On a un travail presque fini. Après, on rajoute notre touche derrière, mais... Mais ouais, c'est plutôt Fred qui fait le gros du gros, quoi.
0: Alors, nous allons commencer par passer un morceau de votre EP. Mm-hmm. Nous allons en parler de l'EP tout à l'heure.
1: Ouais.
0: Quel morceau nous diffusons ?
1: Eh ben, je sais pas, celui que tu souhaites.
0: Ouais, donc, c'est le morceau qui s'appelle Radio.
1: Eh ben voilà, c'est à propos en plus.
0: Voilà, ouais.

0: Nous sommes sur Alternante, en compagnie du groupe Tremble, donc avec Fred Ourlien et Thierry. Donc vous avez fait un EP, c'est un choix, il y a matière à faire un CD ou...
1: Il y aurait peut-être eu matière, mais c'est vrai que ça prend pas mal de temps d'enregistrer de la musique et de tout ça. Et donc on s'est concentré sur cinq morceaux cette fois-ci. Et du coup, on voulait le faire vraiment bien, donc on a pris le temps de faire ces cinq morceaux vraiment bien, quoi.
0: Ouais, vous n'aviez pas envisagé le vinyle.
1: Bah non, si on y a pensé rapidement, mais il y a des réalités économiques qui font que on est vite revenu sur le CD et les morceaux sur les plateformes, quoi.
0: Et un CD, vous avez quand même quelques invités.
1: Oui. Oui, il y a pas mal d'invités, notamment sur le morceau Les yeux fermés, qu'on va jouer tout à l'heure. Sur le disque, on a fait appel à plein d'amis pour faire des chœurs, en fait, pour créer une chorale. Donc il y a des gens avec qui on fait de la musique dans d'autres groupes, dans Moustache Museum, mais il y a des gens de plein d'autres groupes qui sont...
2: The Reed.
1: Voilà, Stéphane de The Reed Conservation Society, Léna, des copains, des copines qui chantent.
0: Oui, également un trompettiste.
1: Oui, c'est ça. Mathieu, qui est venu faire de la trompette sur le morceau Jaguar, le dernier morceau de l'EP, et qui a fait une super partie de trompette sur un moment où ça nous paraissait évident qu'il fallait de la trompette en studio. On s'est dit, mais il faut trop qu'il y ait de la trompette à ce moment-là. Et j'ai appelé Mathieu, il a fait ses trucs et c'était super.
0: Ouais, c'est un morceau que nous allons écouter par la suite.
1: Super.
0: Donc, est-ce que la sortie de cette EP a donné lieu à un concert particulier ?
1: Ouais, on a fait quelques concerts déjà. On a joué dans la région de Machecoul. J'ai déjà un peu oublié. Saint-Jean-Jean.
0: Mais il n'y a pas eu de concert spécial pour la sortie ?
1: Ouais, on n'a pas fait de release party, c'est vrai. Il n'y a pas eu de moment vraiment officiel. Mais le premier concert, c'était à la Motte au Cochon. Et c'était super.
0: Voilà, c'est un lieu où il y a quand même pas mal de petits concerts.
1: Ouais.
0: Parce que vous jouez particulièrement dans des lieux un peu restreints comme ça, ou des petites jauges, ou des lieux un peu plus importants.
1: Plutôt petites jauges, parce qu'on joue là où on veut bien de nous. Et ça, c'est souvent café ou petite salle.
0: Très bien. Donc,
3: si le Zénith nous veut, on peut se débrouiller.
0: Attends, t'es pas un peu plus...
3: Pardon. Okay. Si on nous propose des plus grandes salles, on viendra.
0: Ouais, ça viendra peut-être. Parce que votre groupe n'est peut-être pas assez connu pour l'instant, mais peut-être que...
1: Ouais, voilà. En tout cas, on fait notre truc, quoi.
0: Alors, vous êtes venu avec vos instruments, vous voulez faire un morceau maintenant
1: ou... Eh bah ouais, très bien. Très bien, très bien. Du coup, on va jouer un petit morceau en live qui s'appelle Les yeux fermés. C'est le titre de l'EP.
0: Et le morceau qui figure donc sur l'album, sur l'EP.
1: C'est ça. 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

0: Bon, merci beaucoup. Donc,
1: merci.
0: Donc, Fred, tu es l'auteur de ce morceau.
1: Oui, oui, oui, tout à fait.
0: Et on va faire un petit tour de vos instruments de musique. Donc, c'est guitare électrique.
1: Ouais, moi j'étais à la guitare électrique et au chant.
2: Moi plutôt au shaker et au bongo.
3: Et moi j'ai fait de la basse.
0: Voilà, ce sont vos instruments habituels en concert ?
1: Oui, c'est ça, ouais, c'est habituel. Enfin, non. Ouais, pour Thierry, en fait, non, pas du tout. Moi, j'ai guitare, chant, oui, et basse, mais ouais. Thierry est plutôt à la batterie. Et en plus, on a des machines aussi, quelques machines synthé, machine, boîte à rythme clarifone. Et clariphone, ouais. Une espèce de petite flûte clarinette.
0: Donc là, c'est la version un peu acoustique.
1: Oui, c'est ça, ouais. Ouais, ouais. Un truc, une formule légère pour la radio.
0: Voilà, très bien. Donc voilà, un petit mot sur le morceau que nous venons d'écouter.
1: Ouais, bah c'est un morceau, ça doit être le morceau un peu le plus doux de l'EP.
0: Et c'est votre clip aussi ?
1: Ouais, c'est ça, exactement. On a fait un clip qu'on a tourné à Bouin, en Vendée. Je sais pas si on peut dire ça.
0: Ouais, c'est pas trop loin, pas trop loin de chez vous, en fait.
1: Ouais, voilà, c'est ça, tout près. Et on l'a fait au bord de la mer avec Kate Ferry. Qui a filmé et en fait on a l'idée c'était de se poser dans plusieurs endroits avec toujours une vieille tente gonflable des années 60 qu'on trimballe un peu partout et bon, c'était un peu pour l'invitation au voyage quoi.
0: Voilà, en tout cas c'est un clip agréable à regarder.
1: Bah, j'espère. Ouais. On l'a fait pour ça en tout cas.
0: Très bien. Donc un lieu que vous fréquentez pas mal et puis c'est plutôt dans le marais breton-mondien que vous jouez alors.
1: Exactement. Ouais c'est ça. Bah, c'est là où j'ai grandi donc ça voilà c'est un lieu qui m'inspire pas mal sur les textes. Et du coup, c'est vrai qu'on a fait. Il y a plusieurs clips qui ont été tournés un peu dans ce coin-là. Et du coup, je trouve que c'est assez photogénique. Et comme c'est un lieu que j'aime bien, voilà, je trouve ça chouette de faire les choses là-bas. Quoi.
0: Puisque nous parlons de l'aspect visuel, nous pouvons parler de la pochette aussi.
1: Ouais, du coup, la pochette, bah, on retrouve la tente, la fameuse tente, ouais, la vieille tente. Bon, ce coup-ci, elle s'envole un peu. Mais du coup, ouais, on retrouve...
0: Au coucher de soleil.
1: Ouais, c'est ça. C'est ça.
0: Donc, avec intérieur, avec des remerciements et tous les invités.
1: Ouais.
0: Ainsi que vos photos en,

0: En studio
1: Ouais, c'est ça. C'est ça, c'est ça.
2: D'ailleurs, un grand merci à Pierre qui fait du super, vraiment un très chouette travail dans son studio, à ses studios Nenok dans lequel on a enregistré.
1: On a enregistré en Bretagne, à côté de Lorient, et donc au studio Nenok. Ouais. Et c'est vrai que c'était super condition.
0: Et Sylvain.
1: Et Sylvain était à la basse à ce moment-là dans le groupe, et donc on a pu faire un enregistrement live sur les guitares, basses, batteries, et c'est vraiment super quoi d'avoir pu faire ça.
0: Mais il s'agit d'un EP autoproduit.
1: Ouais, totalement.
0: Que nous pouvons trouver où en fait?
1: Eh ben, il est disponible sur les plateformes un peu partout. Et puis, si on veut l'objet vraiment, on peut nous envoyer un mail, nous contacter via les réseaux. Et en fait, chaque CD est accompagné d'une petite sérigraphie. Donc, j'ai fait 5 sérigraphies à la main, 5 sérigraphies différentes qui représentent chacune un des morceaux. Et en fait, les gens peuvent choisir celle qu'ils veulent. Et donc ça permet d'avoir garder cette petite carte en plus du disque.
0: Avec la mention imprimée à la main.
1: C'est ça. Ouais, donc c'est de la sérigraphie, donc c'est vraiment une technique d'impression.
0: Donc, ce que j'ai entre les mains, c'est avant que tu partes, mais il y en a d'autres.
1: Ouais, c'est ça. Il y a Jaguar, L'Échappée, Radio, Les Yeux Fermés. Avant que tu partes, c'est celle-ci, ouais.
0: Et un des sous-box également.
1: Oui, c'est ça. C'était le petit bonus. Il y a des stickers qu'on a fait imprimer et un sous-box que j'ai imprimé aussi à la main.
0: Parce qu'il y a eu des souscripteurs peut-être.
1: Oui, c'est ça. Au départ, on a pour financer le disque, on a fait appel à une souscription, quoi. Comme ça se fait beaucoup, quoi. Et je tenais un peu à faire un truc un peu qui sorte un peu de l'ordinaire, quoi. Pas avoir juste le CD, surtout aujourd'hui où il y a moins de gens qui écoutent le CD. Et donc voilà, ça nous a permis de financer le pressage des disques et puis l'enregistrement.
0: Bien, nous allons justement écouter un autre extrait de votre EP. C'est donc avant que tu partes justement. Un petit mot sur ce morceau.
1: Eh ben, c'est un morceau qui est inspiré indirectement d'un film de Michel Gondry, Eternal Sunshine. Et voilà, c'est une sorte un peu l'histoire d'amour classique, quoi. La personne qui dit non mais vas-y pars pas, j'ai plein de défauts mais on s'en fout, reste.
0: Bien, nous écoutons ce morceau.

0: Tremble sur Alternote, donc avec Fred, Julien et Aurélien. Donc,
1: Thierry.
0: Et Thierry, oui. Je vous ai dit qui, Julien, pardon. Alors, vos concerts, comment se déroulent-ils? Parce qu'il y a des. Forcément d'autres morceaux.
1: Ouais, c'est ça. Ouais. Bah, on a en tout, je sais pas moi, une douzaine, entre 12 et 15 morceaux, je pense à peu près. Entre peut-être quelques reprises, mais en même temps, on en fait pas trop en ce moment. Et sur la forme, bah du coup, ouais, donc c'est batterie, guitare, basse, et puis avec quelques machines.
0: Que vos compositions en concert.
1: Et ouais, quasiment en fait. Des fois, on intègre quelques reprises, mais non, c'est que des chansons, chansons à nous.
0: Des chansons un peu plus anciennes ou des.
1: Ouais, c'est ça. Il y a des chansons plus anciennes pour la plupart, et qui étaient sur un autre EP. Il y a des nouvelles aussi. Ouais, voilà. Donc c'est des plus récentes que l'EP du nouvel EP en fait.
0: Que vous testez un petit peu avant,
1: c'est ça.
0: De façon à savoir s'ils seront enregistrés par la suite.
1: Ouais, voilà, on les joue, même sans trop se poser de questions, en fait. On a envie de les jouer.
0: Bien, donc des concerts qui durent une heure et demie.
1: Ouais, une heure à peu près, je pense. Ouais, ça doit être à peu près une heure.
0: C'est vous faites parfois des premières parties aussi?
1: Pas trop. Ça nous arrivait quand même des fois si de jouer avec d'autres groupes quand même, ouais. Et là, on va jouer sûrement avec Biche, un groupe de pop française en septembre à Nantes.
0: Parce que vous faites également quelques festivals. Notamment en été peut-être.
1: Des petits festivals, ça peut arriver. Là cet été pour l'instant on n'a pas trop de festivals de prévus. On vient de jouer sur un petit festival à Machecoul il y a 10 jours, une semaine. Et puis voilà.
0: Bien. Donc vous allez nous refaire un autre morceau en direct?
1: Eh ben avec plaisir.
0: C'est donc un morceau qui figure également sur le CD.
1: Ouais, qui s'appelle L'Échappée.

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0: Merci.
1: Merci beaucoup. Bien, vous avez tous les trois les mêmes influences ou...
2: Ouais, on a une base commune, je pense.
3: Oui, une base commune. Après, il y a aussi des différences. C'est ça qui enrichit un petit peu le... C'est ça qui enrichit le groupe. Chacun ses influences aussi, un petit peu.
1: Et puis, des goûts musicaux un peu communs aussi, pour le coup.
2: Ouais, c'est ça. Je pense que tout ce qui est rock indé, anglais, américain, je pense que ça, c'est une base assez commune, je pense, sur ce qu'on peut écouter. Et puis après, bah, chacun a des spécialités ou des préférences, quoi, sur les styles.
1: Bien. Donc, est-ce que vous avez déjà eu des bonnes critiques, des réactions par rapport à votre EP?
2: Bah, on a des bons retours après les concerts, là. On est super contents, là, des petits retours qu'on a.
3: Dithyrambique.
2: Ouais, c'est ça. Dithyrambique en off au bar après les concerts.
1: Plébiscite. Voilà, mais ça, c'est pour les concerts, mais pour l'enregistrement, pour l'EP.
2: Et pour l'EP, on a des bons retours aussi de nos proches et de...
4: Qu'est-ce que t'en as pensé, toi, Ronald?
1: Ah, mais j'apprécie, mais ça va au niveau des... Disons des professionnels, vous avez déjà contacté des...
2: Oui, on a eu quelques retours, j'ai un peu oublié les trucs, mais on a eu quelques retours de presse.
1: Faut dire que c'est... On peut considérer que c'est encore une nouveauté.
2: Oui. Bah oui, pour nous, ça, en tout cas, ça allait encore, ouais, c'est vrai. Même si les morceaux, ça fait longtemps maintenant qu'on les a enregistrés par rapport à... C'est toujours un petit délai, mais ça reste quelque chose qui est nouveau pour nous quand même.
1: Et parallèlement, deux d'entre vous jouent dans Moustache Museum. Donc, est-ce qu'avec Moustache Museum, vous avez le même public?
2: Ah, intéressant. Alors, Aurélien, c'est le chanteur-compositeur de Moustache Museum. Donc, je te laisse peut-être...
4: Oui. et la question, c'était quoi, Ronald?
1: Avez-vous le même public, en fait?
4: Alors déjà, on a nos copains et nos familles qui viennent nous voir en concert, ouais. Beaucoup. Donc ça, c'est le même public. Après, je pense que...
2: Un petit coucou à nos familles, absolument. À Pauline, Suzy et Sacha, je pense, parfait. Notamment.
4: Et comment dire, je disais quoi? Et après, je pense que Trump, c'est une initiative déjà qui se détache complètement de Moustache. Il se trouve que j'ai rejoint Tremble, moi, il y a quelques mois maintenant, pour prendre la suite de Sylvain, et c'est un plaisir, et j'adore ça, mais c'est pas des mêmes démarches artistiques, quoi.
3: Il y a plus un public pop, en fait, j'ai l'impression, pour Tremble, non? Je sais pas.
2: Ouais,
3: c'est un peu compliqué à dire. En fait.
2: Ouais, je saurais pas trop dire, je crois.
1: On peut dire que ce sont vos deux groupes principaux, finalement.
2: Oui.
4: Ouais.
2: Oui, oui.
4: Principaux.
1: Et donc Thierry, as-tu une autre formation?
3: Non, moi je joue que dans Tremble. C'est que Tremble. ça me prend déjà suffisamment de temps comme ça, en fait, en musique. En fait, j'aime bien. Ça me convient très bien. Puis à côté, je joue pour me faire plaisir, moi, juste mes sons avec mes machines. Donc rien de très officiel, quoi.
1: Bien. On peut dire quand même que Moustache Museum continue toujours sa route.
2: Oui, tout à fait. On continue toujours, on répète toujours. Et on a, d'ailleurs, on peut annoncer un concert le 5 juin. On va jouer au Poum Poum Tchak avec Mindgate.
4: Moondate.
2: Bah ben voilà.
4: Moondate.
1: Ouais.
4: Okay. Sur Moondate.
1: Rue du Château à Nantes.
2: Oui, rue du Château.
4: Exactement.
2: Oui.
4: C'est 9 rue du Château, peut-être. Non, je suis pas sûr du numéro. Mais
2: Ok, ouais, rue du Château. Donc le 5 juin.
1: En face du Buck Mangans.
4: En face, ouais.
1: Bien. Donc c'est très bien. Donc vous envisagez d'autres enregistrements, vous continuez à écrire, composer avec Moustache Museum?
4: Avec Moustache, on fait quelques nouveaux morceaux. On n'a pas de, enfin, on réfléchissait à enregistrer quelques titres dans un futur court moyen terme, sans que ce soit daté pour l'instant, daté ni financé d'ailleurs. Mais
1: tout est en anglais.
4: Ah, sur Moustache, ouais. Toujours. Je chante pas en français. Je ne sais pas faire.
1: Avec deux femmes également.
4: Avec deux femmes, tout à fait. Mmh. Cécile et Sandrine.
1: Donc vous êtes quatre.
2: On est 4
1: sur scène.
2: 6
1: sur scène. Ouais.
4: Parce qu'il y a aussi Nicolas qui fait de la batterie et Thibaut qui fait de la basse.
1: Très bien. Alors Manu a trouvé un autre morceau, donc nous allons le diffuser et puis on en parlera.
2: Avec plaisir.
1: On en parlera après.
2: Ouais.

0: Donc c'est Moustache Museum. Donc Aurélien, un morceau qui te rappelle des souvenirs, ou bien un morceau que vous faites toujours?
1: Ah oui, on le joue toujours en concert. Je crois que c'est le morceau préféré de Fred.
2: Oui, tout à
1: Et
2: fait.
1: C'était un morceau qui avait été écrit par Pierre Gouin, qui était notre bassiste au moment où on a enregistré ce morceau. Il y a déjà un certain temps. C'était une surprise, hein, je dis, parce que
0: Voilà.
1: on s'attendait pas à entendre ça.
0: Moi non plus d'ailleurs, mais merci à Manu, notre
2: Merci Manu.
0: technicien.
2: Merci Manu.
0: Mais ouais, donc effectivement, donc vous avez fait combien d'albums avec Moustache Museum?
2: On a fait des EP.
1: Ouais.
2: Pareil.
1: 3-4, ouais.
2: 3, ouais. 3-4, ouais.
0: Et puis vous continuez toujours à composer, à écrire pour, avec Moustache, donc, et puis. Puis voilà, ben, donc avec Tremble, vous continuez toujours à composer, à
2: ouais.
0: donner vos morceaux.
2: Ouais, il y a des trucs qui arrivent, ouais, un peu tout le temps, quoi. Enfin, voilà, ça arrive progressivement. Et
0: ça,
2: puis,
0: ça fait partie de vos projets, alors.
2: Ouais, c'est ça, ouais. De continuer d'intégrer des nouveaux morceaux au set, c'est toujours bien, je trouve.
0: Et puis faire connaître cet EP
2: ouais.
0: le plus possible.
2: Ouais. Bah, on a quelques concerts, là. Bientôt, du coup, on va jouer le 20 juin pour la fête de la musique à Machecoul et le 24 juin à Belle de Jour à Nantes. Et donc, ce sera l'occasion aussi
0: très
2: de partager
0: bien,
2: un peu ces morceaux, quoi.
0: Ouais, très, très beau lieu d'ailleurs.
2: Ouais.
1: Faudra venir nous voir.
0: Ouais. Voilà, c'est un lieu que je fréquente parfois.
2: Bon, bah voilà.
1: Bah,
2: très
1: okay.
2: bien. Rendez-vous le 24.
1: 24 juin, ça.
0: D'ailleurs, je crois qu'il y a une scène ouverte ce soir à Belle de Jour, ce soir 26.
2: Ok.
0: 26 mai. Bien. Et puis, avez-vous un site?
2: Ouais, on n'a pas de site, mais on est présent sur Instagram et Facebook, sur les réseaux, parce que il faut un peu. Et il y a pas mal de vidéos, si les gens cherchent un peu, il y a pas mal de vidéos, des morceaux qui ont été créés, ou soit des lives, ou des petites vidéos un peu sympas. Voilà.
0: Donc, on peut dire comment s'écrit Tremble?
2: Ouais, Trambble. C'est pas une faute d'orthographe, c'est parce que mon nom de famille c'est Lambert et c'est un anagramme.
0: Voilà.
2: Voilà l'histoire. Voilà.
0: Fallait le trouver, ouais. Effectivement, donc.
1: C'était donc ça.
3: Depuis le début.
2: Voilà. Ouais. Fallait attendre la fin de l'émission, on avait gardé
0: le suspense.
2: On a gardé le suspense, okay. C'était bien.
0: Donc voilà. Donc on peut vous conseiller d'acheter le disque pour dire, donc, lors de vos concerts,
2: ouais,
0: c'est le mieux alors.
2: C'est ça, exactement. Venez nous voir et
0: le faire signer, quoi.
2: Ouais.
0: Bien. On m'a demandé aussi de communiquer une date de musique irlandaise à Avalon's Celtic Dance qui se produira le dimanche 31 mai à Thoiry autour de François et Karine Luçon et de Jean Damaille. Voilà, c'était une petite annonce. Apparemment, il reste encore des places. Donc, avez-vous d'autres choses à compléter, peut-être pour parler du dernier morceau Jaguar que nous avons passé?
2: Jaguar, c'est un morceau donc qui se termine par un solo de trompette. Merci Mathieu. Et c'est un morceau inspiré de la lecture d'un roman qui s'appelle Eldorado et qui parle des gens qui sont obligés de partir de chez eux et voilà.
1: Un roman de qui?
2: Et un roman de Laurent Godet.
0: Mmh. Vous vous inspirez quand même pas mal. Tu t'inspires pas mal de la littérature?
2: Ouais, j'aime bien ça. Ouais, mmh. Ouais. C'est pas volontaire forcément, mais si je lis un roman qui me marque, en général, il va y avoir des choses qui vont ressortir dans des morceaux.
0: Plus finalement de la littérature que du vécu.
2: Ouais, c'est un mélange, je pense, tout ça. Ouais, c'est pas trop. Je pense qu'il y a pas chaque morceau n'est pas construit forcément de la même manière, donc
1: ouais.
2: ça dépend, quoi. Mais ça me gêne pas de chanter des trucs qui sont pas du tout personnels, quoi.
0: Ouais, des choses un peu autobiographiques, mais
2: pas forcément.
0: Pas
2: quoi.
0: Forcément.
2: Ouais, voilà.
0: Ça peut arriver quand même parfois.
2: Oui, ça peut. Ouais, ouais.
0: Bon, mélanger.
2: Ouais, voilà, c'est ça.
0: Des mélanges. Et donc des morceaux écrits il y a un certain temps, des morceaux plus récents aussi.
2: Bah ouais, sur ceux-là, en fait, ils étaient écrits au moment de l'enregistrement. En fait, je crois que j'ai terminé les textes quand on enregistrait, donc ouais, ils sont récents, quoi.
0: Bien, Thierry, t'as d'autres projets musicaux?
4: Non, mis à part faire du son en fait pour le plaisir, et puis autrement, bon, je fais un petit peu de motion design là, de l'animation en 2D, donc je fais des musiques et puis du sound design pour ces animations là quoi. Et d'ailleurs, tiens, bah, j'en profite aussi en parlant de son et motion design, il y a un petit festival qui s'organise qui s'appelle Début Point et qui aura lieu les 4, 5, 6 juin. Et donc, n'hésitez pas à aller faire un petit tour.
5: C'est où ?
4: Ce sera à Skip le jeudi, vendredi et samedi. Ça se passe à Pollen et aux ateliers de Beach. Donc, très belle programmation et super festival.
0: Donc, vers la rue des Olivettes ?
4: Oui, ça va être ça, ouais.
1: Les ateliers.
4: Enfin, quartier des Olivettes ouais. pour Pollen.
1: Oui, c'est ça, ouais.
0: Très bien. Et donc, Aurélien, donc, de formation à faire tourner.
1: Ah bah ouais. Non. Non, moi j'en fais tourner une, c'est Fred qui fait tourner celle dont on parle aujourd'hui. Ouais, donc chacun ses responsabilités.
0: Ouais, c'est voilà. Ça, mais faut vous coordonner quand même pour les dates.
2: Oui, c'est vrai. On a fait quelques dates ensemble.
1: Oui, comme ça c'est plus facile.
2: Ouais.
0: Bon. Merci Fred, Thierry et Aurélien. Ouais,
4: merci beaucoup.
2: Merci pour l'invitation.
0: Merci beaucoup à Manu d'avoir assuré la technique de l'émission.
4: Merci Manu.
1: Et merci Ronald. Un plaisir de venir à chaque fois.
0: Ouais, mais j'espère qu'on se reverra avant.
1: Ça faisait 11 ans, on a compté tout à l'heure.
0: 11 ans avec Message Medium. Mais bon, la prochaine fois, ce sera dans quelques temps.
2: Eh ben.
0: Soit pour l'un de ces deux projets, en fait.
2: Ouais, très bien. Avec plaisir.
4: Avec plaisir.
0: Mais peut-être pour le CD, pour le coup. Eh bien, nous allons passer maintenant le morceau qui s'appelle Jaguar, au pluriel.
2: Oui.
1: Ça parle pas de voiture alors ?
2: Non.
0: Okay. De bêtes ?
2: Ouais,
0: bêtes sauvages ?
2: De gens.
0: Ils écoutent ça.

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0: Nous sommes actuellement à côté de Gérard Fagnon. Nous sommes à 5 km de l'arrivée et nous avons à nos côtés le jeune espoir Gérard Fagnon qui se trouve en tête de l'échappée.
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0: L'heure du grand journal international de la mi-journée avec Candice Mazot-Tomasic. Bonjour Candice.
2: Bonjour Paul et bonjour à toutes et à tous.
0: Elle a une RFI à bord de l'Ocean Viking.
2: Oui, ce bateau de sauvetage à la recherche d'embarcations en détresse en mer Méditerranée, l'une des routes migratoires les plus mortelles au monde. L'équipage a repris ses opérations aujourd'hui au large des côtes libyennes et tunisiennes. Une zone où, vous allez l'entendre, les navires humanitaires peinent de plus en plus à intervenir.
0: L'actualité de ce mercredi, c'est aussi la crainte d'une fermeture durable du détroit d'Ormuz.
2: Au transit, un cinquième des hydrocarbures mondiaux, l'Iran le maintiendra fermé tant que les États-Unis poursuivront leurs attaques. La République islamique en a fait la promesse ce mercredi, alors que l'escalade a encore franchi une nouvelle étape. Au sommaire également, dans ce journal, la riposte sanitaire en République démocratique du Congo où l'épidémie d'Ebola continue de prendre de l'ampleur.
0: Et dans ce journal, nous serons aussi en France où l'Assemblée nationale examine cet après-midi la loi sur la fin de vie.
2: Texte qui ouvre le droit au suicide assisté pour les malades incurables, une révolution pour ses soutiens, une atteinte grave à l'éthique pour ses détracteurs.
0: Cap vers les côtes du Maghreb pour l'Ocean Viking.
2: Le bateau de sauvetage affrété par l'ONG française SOS Méditerranée a pris le large lundi soir. Départ de l'île italienne de la Sicile, direction les eaux internationales au large de la Tunisie et de la Libye. Le navire humanitaire doit commencer aujourd'hui ses opérations à la recherche d'embarcations en détresse. L'Ocean Viking en mission sur l'une des routes migratoires les plus mortelles au monde depuis le début de l'année. 1570 personnes ont péri en tentant de rejoindre l'Europe par ce trajet, selon l'OIM, l'Organisation internationale pour les migrations. Une crise majeure aux portes du vieux continent face à laquelle les ONG ont de plus en plus de difficultés à agir. Notre envoyé spécial, Elliot Brachet, est monté à bord de ce bateau de sauvetage. Il a pu échanger avec l'équipage qui dénonce des entraves toujours plus nombreuses mises en place par les pays européens. Reportage.
3: L'Ocean Viking lève l'ancre dans le port de Syracuse. S'il a pu appareiller à la pointe sud de l'Italie, il est très peu probable que le navire débarque au même endroit. Depuis 2023 et l'entrée en vigueur du décret Piante Dosi ratifié par le gouvernement italien, les bateaux humanitaires sont forcés à de longs détours. Une situation kafkaïenne pour Angelo Selim, coordinateur de la mission.
4: Lorsque nous effectuons un sauvetage en mer, on nous attribue un port de débarquement lointain au nord de l'Italie pour que nous perdions des jours et des jours de navigation inutilement. Voilà le résultat des politiques du gouvernement italien. Tout faire pour garder les ONG loin des zones qui ont besoin d'assistance.
3: Depuis le mois de février, désormais, une autre épée de Damoclès pèse sur les opérations humanitaires. Un projet de loi approuvé par le gouvernement de Giorgia Meloni visant à instaurer un blocus naval.
4: Pour le moment, la loi n'a pas encore été votée. Si elle l'était, nous attendons de voir comment elle serait appliquée. Le texte indique qu'en en cas de pression migratoire, le gouvernement pourrait nous interdire l'accès aux eaux territoriales italiennes. Je pense que ce terme de blocus naval est un outil de propagande politique. Ça ne fait aucun sens. Ce serait contraire à toutes les conventions internationales.
3: Les ONG sont systématiquement dans le viseur des autorités italiennes qui les accusent de faire le jeu des passeurs. Il faut pourtant rappeler que la flotte humanitaire ne réalise qu'une infime part des sauvetages en Méditerranée. Elliot Brachet à bord de l'Ocean Viking, RFI.
0: Le reportage à bord de l'Ocean Viking pour RFI qui nous amènera à reparler de ce sujet migratoire dans 10 minutes avec notre grand invité de la mi-journée. Les travailleurs humanitaires en difficulté en Méditerranée mais aussi en Iran puisqu'ils sont des cibles depuis le début de la guerre avec les États-Unis.
2: Au point que le Bureau de coordination des affaires humanitaires des Nations Unies, l'OCHA, a adressé une lettre à la Croix-Rouge iranienne aujourd'hui. L'agence onusienne condamne les attaques contre les travailleurs humanitaires mais aussi le personnel médical, les ambulances et les infrastructures d'aide. La République islamique ou Washington annonce avoir lancé une nouvelle série de frappes souhaitant, je cite, affaiblir davantage ses capacités militaires. Ces dernières heures, 7 soldats iraniens ont été tués selon Téhéran qui revendique de son côté avoir visé des installations américaines au Koweït, en Jordanie ou encore à Bahreïn. Le détroit d'Ormuz restera fermé tant que les États-Unis continueront d'attaquer l'Iran. L'avertissement des gardiens de la révolution ce mercredi alors que Washington a rétabli son bloc blocus des ports iraniens. Bonjour Nicolas Feldman.
0: Bonjour Candice.
2: Conséquence, le trafic dans le détroit d'Ormuz, axe stratégique qui voit passer en temps normal près d'un cinquième du pétrole mondial, a fortement ralenti. Et on semble revenu, Nicolas, à la situation du mois dernier, avant donc la signature du protocole d'accord.
0: Oui, avec côté iranien, un détroit d'Ormuz de nouveau fermé à la navigation. Et de l'autre, côté américain, le retour d'un blocus sur les ports iraniens. Alors il est encore trop tôt pour mesurer l'impact de ces deux décisions sur le trafic, mais les premiers chiffres montrent un net ralentissement depuis la reprise des hostilités. L'organisme spécialisé Kepler note par exemple près de 3 fois moins de passages de navires transportant des matières premières. Humayun Falakshahi, expert pétrole chez Kepler.
1: On avait eu une reprise après la signature du protocole d'accord mi-juin, où en fait le nombre de passages journaliers, que ce soit entrée ou sortie, était passé à une moyenne oscillant entre 40 et 60 par jour. Puis là, avec la reprise des hostilités, on est retombé à une moyenne de entre 10 et 15 passages par jour de navires transportant des matières premières, donc des pétroliers, des vraquiers, des méthaniers.
0: Résultat de ce trafic au ralenti, les prix du pétrole repartent ce matin à la hausse. Le baril est remonté au-dessus des $80, mais les analystes restent optimistes. De chance en effet que le baril dépasse les $100 comme au plus fort de la crise, tout simplement parce que ces dernières semaines, le cessez-le-feu a permis à de nombreux navires de sortir du détroit d'Ormuz et donc de remettre plus de pétrole sur le marché.
2: Nicolas Feldman pour ces précisions, merci beaucoup.
5: Une Ukraine sans Russie, une Ukraine sans guerre, une Ukraine avec l'Europe.
2: La déclaration est signée Volodymyr Zelensky, le président ukrainien, qui a prononcé tout à l'heure un discours devant les dirigeants étrangers venus à Kiev aujourd'hui pour la journée de la souveraineté ukrainienne. Ursula von der Leyen a fait le déplacement, l'occasion pour la présidente de la Commission européenne d'annoncer un nouvel accord entre Bruxelles et Kiev. L'UE qui va donc s'allier à l'Ukraine pour produire conjointement des drones tout en profitant de l'expertise acquise par le pays engagé dans une guerre contre la Russie. Écoutez la déclaration d'Ursula von der Leyen.
6: Cet accord témoigne de l'intérêt que nous portons à l'expérience de l'Ukraine sur le champ de bataille. Les connaissances que vous avez accumulées sur la façon d'utiliser les drones et les systèmes anti-drones sont véritablement uniques. Et nous devons en profiter ensemble. Car nous savons les menaces auxquelles l'Europe fait face dans ce domaine. En Europe, nous disposons déjà d'énormes capacités technologiques et industrielles et nous disposons de sites de production sûrs et sécurisés. Mais nous n'avons pas ce que l'Ukraine a acquis, l'expérience et le savoir forgé au combat. Voilà ce que je veux dire. Nous devons unir nos forces pour travailler ensemble à une production conjointe dans le domaine des drones. Et cet accord permettra l'alliance entre l'ingéniosité ukrainienne et la puissance industrielle de l'Europe.
2: Une déclaration d'Ursula von der Leyen depuis Kiev tout à l'heure. Sur le terrain, l'Ukraine continue pendant ce temps de compter ses victimes. 6 morts recensées ce matin dans des attaques russes. Dans le reste de l'actualité internationale, 2 responsables de la délégation de l'Union européenne à Ouagadougou déclarés persona non grata. D'après nos informations, la décision leur a été notifiée hier. Les autorités burkinabées leur ont donné 72 heures pour quitter le pays. Pas d'explication officielle, mais cette décision s'inscrit dans un contexte de tension croissante entre Bruxelles, Paris et Ouagadougou après l'adoption en juin par le Parlement européen d'une résolution dénonçant la répression de l'espace civique et des libertés fondamentales au Burkina Faso.
5: La course contre la montre en République démocratique du Congo pour tenter de contenir l'épidémie d'Ebola.
2: Et alors que le virus continue de se propager et que l'Organisation mondiale de la santé émet des craintes sur sa véritable ampleur, la recherche, elle, continue de s'organiser sur place. Un essai clinique a été lancé hier dans la province de Litouri avec le soutien de l'OMS. Bonjour Simon Rosé.
7: Bonjour.
2: Et c'est cette fois, non pas pour soigner les personnes malades, mais pour protéger celles qui ont été exposées au virus.
7: Oui, on appelle ça de la prophylaxie post-exposition, hein, fournir un médicament pour empêcher l'apparition de la maladie chez les personnes qui y ont été exposées en contact direct avec un cas confirmé, les familles de malades, les voisins, mais également le personnel soignant. Les inclusions à l'essai ont démarré ce mardi en Itouri, essai qui doit compter à terme 1000 participants. Ils recevront un antiviral, l'obeldesivir, qui a présenté une efficacité en essai préclinique contre la maladie à virus Marburg, un filovirus de la même famille qu'Ebola. Il s'agit là d'établir son éventuelle efficacité contre la souche Bundibugyo de la maladie à virus Ebola. L'idée, c'est de combler un trou dans la riposte. En l'absence de vaccin, il faut pour répondre à l'épidémie non seulement être capable de traiter les malades, mais aussi être en mesure de protéger les personnes à haut risque d'infection, les cas contacts, ce qui permet de casser la chaîne de transmission et de limiter la propagation de la maladie en complément des mesures habituelles comme la mise à l'isolement et le traçage. passage des personnes exposées.
2: Simon Rosé du service environnement climat de RFI.
0: Vous écoutez toujours Radio France Internationale, 7h10 à Bogota, la Colombie, plongée dans l'incertitude 3 semaines après l'élection d'Abelardo de la Espriella.
2: Que va-t-il advenir du processus de paix alors que le millionnaire d'extrême droite prendra ses fonctions le 7 août prochain? Un nouveau président qui multiplie les prises de position va en guerre. Hier, il s'en est pris à l'un des chefs de l'ancienne guérilla des FARC. Marine de la Moissonnière, bonjour.
8: Bonjour.
2: Cet ancien responsable a répondu à Abelardo de la Espriella pour lui demander de respecter l'accord de paix signé en 2016.
8: Oui, à l'origine de cette passe d'armes, il y a le voyage en Espagne que vient d'effectuer Timochenko, ancien chef des FARC. Rodrigo Londoño, de son vrai nom, a été autorisé à quitter la Colombie par le tribunal spécial qui juge les crimes commis pendant le conflit entre la guérilla et l'État. Tribunal qu'il a condamné en 2025 à 8 ans de travaux d'intérêt général pour plus de 21 000 enlèvements perpétrés par les FARC dans le cadre d'un processus de justice transitionnelle issue de l'accord de paix de 2016. Anciens guérilleros et militaires qui coopèrent avec les autorités écopent de peines alternatives à la prison. C'est inadmissible pour Abelardo de la Espriella.
9: Ce criminel de Timochenko mérite la prison à vie et je vais faire en sorte que ce soit le cas. Les crimes de guerre et contre l'humanité commis par les chefs des FARC restent impunis. Les criminels qui ont assassiné, violé et inondé le monde de cocaïne se promènent tranquillement. C'est absolument intolérable, mes chers compatriotes.
8: Le nouveau président colombien a redit qu'il supprimerait ce tribunal. Il compte également bombarder les groupes armés, dont des dissidents des ex-FARC qui contrôlent certaines parties du pays. Timochenko et 6 autres chefs historiques de l'ancienne guérilla lui ont répondu hier pour lui demander donc de respecter les engagements pris par l'État en 2016. Il faut arrêter avec les messages de haine qui alimentent la violence, a insisté Rodrigo Londoño.
2: Précision signée Marine de la Moissonnière. Sébastien Lecornu attendu au Maroc ce soir. Visite de 2 jours dans le royaume pour le Premier ministre français qui vient accompagné d'une 12aine de membres de son gouvernement. Objectif, sceller le rapprochement diplomatique entre Paris et Rabat. Le chef de l'exécutif doit d'abord rencontrer son homologue Aziz Arnouch avant de signer plusieurs accords.
0: En France, c'était l'une des promesses du second quinquennat d'Emmanuel Macron, créer un droit à l'aide à mourir.
2: La loi sur la fin de vie est examinée une ultime fois cet après-midi à l'Assemblée nationale. Le dispositif prévoit un accès réservé aux personnes majeures atteintes d'une affection grave et incurable dont le pronostic vital est engagé à un stade avancé ou terminal et souffrant de douleurs réfractaires ou jugées insupportables. Un débat qui a profondément divisé la société, Laurence Théo.
10: Il évoque un long travail démocratique qui a commencé il y a un demi-siècle. Pour Jonathan Denis, président de l'Association pour le droit de mourir dans la dignité, ce texte de loi est une avancée sociétale immense.
11: Cette loi, elle est historique parce qu'elle permet à l'aide active à mourir d'entrer dans le code de la santé publique et elle permet d'accompagner des personnes qui ont des souffrances qui leur sont insupportables, c'est-à-dire des personnes qui sont allées au bout du bout et pour qui la vie n'est devenue que de la survie. Elle leur permettra d'être accompagnées en France sans être dans la clandestinité, dans le secret comme aujourd'hui et sans devoir fuir à l'étranger, en Belgique ou aux Pays-Bas.
10: Le docteur Claire Fourcade, encore récemment présidente de la Société d'accompagnement et de soins palliatifs, a participé au débat. Elle est résolument contre cette aide active à mourir.
12: Le texte qu'on s'apprête à éventuellement légaliser ce soir est un texte qui va mettre en danger les gens les plus vulnérables, puisque la société qui jusqu'à présent leur disait « vous comptez pour nous » et « parce que vous comptez pour nous, on va tout faire pour vous soulager mais on vous fera pas mourir », ce message collectif de la société envers ces personnes change pour leur dire « en fait, si vous voulez mourir, on est d'accord ».
10: Si le projet de loi est adopté, la France rejoindra les pays européens autorisant, sous certaines conditions, le suicide assisté ou l'euthanasie, comme la Belgique, les Pays-Bas, le Luxembourg, l'Espagne et le Portugal.
2: Laurence Théo, toujours en France, le principal suspect dans l'affaire Liana, entendu aujourd'hui par un juge d'instruction. Jérôme Barella est soupçonné d'avoir violé et tué cette collégienne de 11 ans. Elle avait été retrouvée morte dans un village du sud-ouest du pays. Un drame qui avait suscité l'émoi et pointé les défaillances de la justice en matière de protection des mineurs.
0: Le rêve d'une troisième étoile qui leur échappe est une immense déception.
2: Oui, séchez vos larmes, Paul, je sais, les Bleus ont été défaits par l'Espagne en 2018. demi-finale de la Coupe du Monde de football hier soir 2-0. Un match largement dominé par la Roja qui a rendu quasi inoffensif le trio qui aura pourtant fait vibrer tout un pays pendant la compétition. Mbappé, Olise, Dembélé. Alors à Paris, ils étaient nombreux et nombreuses à suivre la rencontre dans des bars. Des supporters confiants au coup d'envoi, mais qui sont finalement rentrés chez eux abattus. C'est le cas de Victor, étudiant de 26 ans, au micro de Jeanne d'Anglejean. L'écoute.
13: Complètement dégoûté. Déjà, je vois pas beaucoup de matchs, mais en plus, celui-là, c'était vraiment une purge. On n'a jamais été devant, on a été dominé tout le long.
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0: Bonjour à toutes et à tous et bienvenue sur Alternant dans Mosaïque littéraire. Il y a quelques semaines, je recevais ici même Christelle Périssé-Nasre pour son nouveau roman « Le film du peuple » dans lequel elle s'inspirait en partie de son histoire personnelle. Aujourd'hui, il est encore question de passé familial dans le livre « La hideuse » publié aux éditions Christian Bourgois sous la plume de Reine Bélivier dont c'est le premier livre. La narratrice mène une enquête, je le note entre guillemets, on va y revenir, sur sa mère qui s'est volatilisée quand elle était enfant. Alors je suis très content de recevoir Reine Bélivier qui est notre invitée du jour. Bonjour Reine.
1: Bonjour.
0: Alors on va revenir, je l'ai dit que ce livre était en partie votre histoire, on va y revenir. Alors il est estampillé non pas roman mais enquête. Expliquez-nous.
1: Il y a un aspect un peu opportuniste, j'avoue, dans cet intitulé que j'ai ajouté après. Alors j'avais pensé l'ensemble de la construction comme une forme d'enquête sensible, parce qu'évidemment il ne s'agit pas d'une enquête policière.
0: Bien sûr.
1: Je dis évidemment, mais les gens ne le savent pas forcément, mais c'est une enquête particulière d'une fille qui essaye de revenir sur les traces de sa mère et qui dispose d'assez peu d'éléments. Donc elle fait appel à tout ce qui est du ressort du sensible pour essayer de comprendre quel a été son parcours. Et c'est vrai que ce mot enquête, je l'ai ajouté après. J'ai hésité à mettre enquête sensible et puis finalement je me suis dit enquête, c'est aussi une façon d'attirer un peu le lecteur sur un sujet qui n'était pas, dont j'avais peur qu'il soit un peu repoussoir au départ.
0: Bon, on va voir que c'est pas du tout le cas. Hein. Alors, je fais un petit, un bref résumé et puis après on va y revenir. Hein. Donc, nous sommes à la fin de la Seconde Guerre mondiale, au début des années 50, dans un bourg des Deux-Sèvres, une jeune femme, Marguerite, mère de trois enfants, quitte brusquement le domicile familial sans explication. Et des années plus tard, sa fille décide d'enquêter pour tenter de percer le mystère de cette disparition dont on imagine qu'elle a souffert car elle était encore petite. Alors comment faire, sachant qu'elle a peu d'éléments à sa disposition? Elle a eu quelques confidences, appris que sa mère avait un amant, qu'elle serait partie sur la côte atlantique. Reste donc à démêler le vrai du faux. Alors qu'est-ce qui vous a motivé pour écrire ce livre? Question simple qu'on a dû vous poser souvent, mais c'est là.
1: Oui, mais c'est intéressant, la fabrique des histoires, mais je crois que j'ai toujours su que j'avais envie de raconter cette histoire-là, parce que elle va puiser un peu dans mon passé familial. C'est pas du tout autobiographique, hein, mais ma propre mère n'est pas partie et mes grands-mères non plus. Mais il y a quand même des femmes, notamment une figure féminine dans ma famille qui a abandonné le domicile, enfin, à qui j'ai emprunté ce récit biographique. Et puis, pour construire le personnage de Marguerite, après, j'ai emprunté à d'autres femmes de la même génération.
0: C'est ce que vous dites,
1: voilà.
0: Vous aviez... bon, c'est un sujet tabou. Hein, une femme de cette époque-là, d'un milieu modeste, qui du jour au lendemain quitte sa famille, abandonne entre guillemets ses enfants. On essaiera de comprendre aussi de tout ça ensuite. C'était quelque chose que vous connaissiez? Personne dans votre famille, ça restait tabou, personne n'avait jamais eu envie d'en savoir plus?
1: En fait, au-delà d'un tabou, il y a des sujets dans les familles dont on a l'impression d'avoir toujours entendu parler.
0: Et dont on ne sait rien, peut-être.
1: Et dont on ne sait rien. Voilà, c'est exactement ça. Là, c'était le cas de cette histoire. Mais en fait, en creusant, je me suis aperçue qu'il y avait plein d'autres choses très banales. De quoi était mort tel grand-père? Enfin, voilà. C'est des choses très courantes. Il y a une sorte de bruit de fond familial, de petite musique qu'on entend un peu dans l'enfance. Et puis, finalement, on s'y habitue, on a l'impression de savoir, et en fait, on ne sait rien du tout. Et après, c'est compliqué de reposer des questions. Souvent, c'est à l'âge adulte qu'on réalise ça, et puis il y a beaucoup de gens qui sont morts, et puis il y a des sujets qu'on... Je ne sais pas, on se heurte un peu à une pudeur, une difficulté de communication. C'est pas toujours facile d'arriver de but en blanc avec des questions pour les générations précédentes.
0: Ouais, ouais. Il y a longtemps que vous y réfléchissiez à faire quelque chose, au moins sans aboutir peut-être forcément à un livre, mais au moins travailler sur cette disparition.
1: Oui, je pense que quand j'ai réalisé quelle avait été le destin de cette femme, qui appartenait à ma famille, je me suis dit que j'avais envie de creuser cette thématique-là. Et puis, il y a aussi quelques indices qui m'ont donné envie d'aller plus loin, justement, qui m'ont fait penser que il y avait autre chose dans son départ à elle que juste une histoire d'amant ou de voilà
0: qu'il y avait. Il y avait tout un contexte peut-être à étudier.
1: Il y avait un contexte et il y avait des éléments qui laissaient entrevoir peut-être une volonté plus forte ou un désir plus grand d'autre chose. Et c'est plutôt ce désir-là finalement que j'ai eu envie de développer et de creuser d'utiliser comme matière littéraire.
0: Bon, vous avez fait, on va y revenir, vous avez fait marcher votre imagination de manière très importante. Alors, qu'est-ce que vous aviez de palpable en, bon, peut-être une tradition orale, mais des documents, qu'est-ce que vous aviez sous la main pour démarrer cette enquête ?
1: Sous la main, j'avais ma mémoire, essentiellement, de ce qu'on m'avait raconté, pour travailler sur le cadre, le rendre crédible, réaliste, c'est-à-dire les Deux-Sèvres dans les années 50. Je m'appuyais sur mes propres souvenirs d'enfance, les souvenirs de mes parents, et également mes grands-parents que j'avais enregistrés.
0: Ouais, ce qui est
1: voilà,
0: très
1: j'avais, j'avais enregistré quand j'avais 18-20 ans, j'étais allée passer du temps avec eux et j'avais mis un petit dictaphone à tourner et je les avais fait raconter. Donc j'avais, voilà, j'avais un peu de matière pour ce qui était de la langue, notamment, que j'ai essayé de restituer par bribes dans le livre, qui est le patois des Deux-Sèvres en l'occurrence. Mais
0: oui,
1: finalement,
0: on peut en revenir aussi.
1: Voilà. Mais ce qui est valable pour n'importe quelle région rurale. Il y a des langues, ce qu'on appelle les langues vernaculaires, partout.
0: Ouais. Dans votre famille, le témoignage oral, vous parlez de vos grands-parents, ils ont volontiers accepté de revenir un peu sur eux-mêmes, sur ce qu'ils savaient.
1: Oui, parce que je pense que dans ces cultures populaires, enfin, ça semble un peu artificiel de dire ça comme ça, mais c'est juste pour que les gens comprennent où est-ce qu'on se situe dans la société. Mais l'oral a beaucoup d'importance. En fait, y a la joie de raconter des choses tout le temps, des anecdotes, des histoires qui deviennent des sortes de légendes familiales, mais il y avait quand même ce plaisir du récit oral, finalement. J'ai eu l'impression d'entendre, qui prenait plaisir à me re-raconter la façon dont ça se passait dans le quartier où il vivait, qui était un petit quartier ouvrier, ouvrier rural, on va dire, parce que c'est une petite ville, donc on n'est pas dans des grands ensembles, c'est une accumulation de petites maisons, mais où il se passait énormément de choses, et il y avait un vrai plaisir de raconter ça. Donc ça n'a pas été difficile du tout de les faire parler.
0: Oui. Alors, on a parlé de l'oralité, est-ce qu'il y avait des journaux intimes, des lettres, des photos ?
1: Il y avait quelques photos, comme il y a dans toutes les familles. Pas grand-chose, mais des photos de mariage, quelques portraits, certainement à l'occasion d'un dimanche, d'un Noël, enfin voilà, qui ont servi, oui, qui m'ont servi d'appui. Et puis, des journaux intimes, non, encore une fois, on ne se situe pas dans une catégorie sociale qui s'assoit à sa coiffeuse et qui sort son journal intime.
0: Absolument, c'est surtout la tradition orale qui peut perdurer. On va revenir, alors, cette héroïne, on va l'appeler comme ça, Marguerite, vous pouvez nous la présenter ?
1: Marguerite,
0: sur ce que vous, oui. Peut-être sur ce que vous, les certitudes que vous avez sur dont on est sûr, parce qu'on va voir dans ce livre que vous allez partir et sur ses traces et que vous allez être quasiment à ses côtés, que vous allez essayer de démêler, de comprendre, presque de se mettre à sa place.
1: Marguerite, les choses dont on est sûr, c'est qu'elle a dû naître au début du XXe siècle, autour des années 20. Elle vient d'une famille qui est à la limite de la pauvreté, je pense, d'ouvriers agricoles. Assez rapidement, elle est retirée de l'école quand elle sait le minimum de lecture et d'écriture et elle est placée dans des fermes pour gagner un peu d'argent. Voilà. Et tout ça, elle le vit très difficilement, évidemment. C'est une jeune femme intelligente. Si elle avait été éduquée, je pense qu'elle aurait été brillante. Et elle cherche un moyen d'échapper à sa famille, au travail qu'elle est contrainte d'exercer. Et ce dont on est sûr, c'est que l'opportunité d'un mariage jeune pour elle, c'est une porte de sortie. Une première porte de sortie, voilà.
0: Oui, justement. Alors, parce qu'effectivement, il y a c'est important ce que vous dites, notamment sur ces... Je parle essentiellement, pour avoir un peu étudié la question, aussi sur ces femmes qui auraient pu... être brillante, qui aurait peut-être fait des études, qui aurait peut-être été institutrice, et qui finalement, pour des questions d'origine familiale, là, on n'a pas les moyens, donc il faut arrêter, il faut aller travailler, et on se retrouve en fait à rentrer dans une sorte de, entre guillemets, une prison. Ou comment s'en échapper? La première échappatoire, c'est effectivement trouver un mari, et puis voilà.
1: Oui, exactement. Elle... Finalement, c'est un personnage qui cherche sa place toute sa vie. Probablement parce que le décalage, alors ça vient pas uniquement probablement de l'intelligence dont elle dépositaire, est voilà. Mais ça doit jouer certainement. Elle, confusément en elle, au départ, elle a envie d'autre chose, de plus. Il y a probablement aussi, j'en avais déjà parlé, mais une question d'orgueil aussi, de se dire « je vaux mieux que ça, je peux mieux que ça », qui va servir de moteur. Et par contre, elle est très ignorante de plein de choses, de comment on se comporte dans le monde, et elle a très peu de moyens à sa disposition. Donc effectivement, ce jeune homme qui tombe amoureux d'elle... est une opportunité pour se saisir d'autres choses, et qui d'ailleurs lui-même probablement a envie de l'aider à sortir de sa condition.
0: Oui, tout à fait. Oui. Parce qu'on revient, donc elle travaille, elle se marie, elle a des enfants. On peut poursuivre un
1: oui.
0: peu, si vous voulez.
1: Dans oui, sa, oui, on peut poursuivre un peu. Ouais. Elle a un premier enfant. On est quand même dans une période, on est dans l'immédiate après-guerre, oui. Et... elle, comme son époux, qui est son premier mari et qui est le premier, qui est nommé ainsi dans le roman, est très jeune et il a l'âge de faire son service militaire. Et c'est la fin de la guerre, donc il est envoyé garder des prisonniers. Voilà. Donc il s'absente longtemps de la maison, mais elle a ce statut de femme mariée et elle découvre la liberté qu'elle avait jamais expérimentée, la liberté de son emploi du temps. Elle est dans sa maison, donc elle est légitime dans son rôle en tant qu'épouse, mais son mari est loin. Donc elle peut, entre guillemets, faire ce qu'elle veut de ses journées. Alors évidemment, il y a du labeur, elle travaille, elle va faire des ménages, elle s'occupe de son foyer, mais comme elle veut, et c'est la première fois de sa vie que ça arrive. Ça joue comme un révélateur, en fait.
0: Donc, c'est un élément important. On en a discuté un petit peu hors antenne sur ces femmes qui ont vécu les deux conflits mondiaux, la Première Guerre mondiale, la Deuxième Guerre mondiale, et qui se sont retrouvées, par la force des choses, les maris étant partis au front, de se retrouver à gérer des entreprises, dans les fermes également. Hein. Les femmes, c'est elles qui ont fait, on va dire, tourner la boutique, hein, dans des commerces aussi. Et puis ici, au sortir de la guerre, le mari de Marguerite partant en Allemagne, comme vous dites, elle se retrouve à gérer elle-même son foyer.
1: Oui, elle se retrouve à gérer cette économie du quotidien, en plus dans un endroit qui lui convient très bien. Elle est dans une maison un peu isolée, donc entourée de champs. Et ça lui plaît beaucoup, cet environnement naturel. Encore une fois, c'est un peu artificiel de présenter ça comme ça aujourd'hui, parce que l'urbanisme dans les années 50, on sépare moins aussi Évidemment, il y a des grandes villes, etc. C'est pas la question. Mais je suis pas sûre qu'on distingue aussi bien nature d'un côté, ville de l'autre. Je pense que ça allait plus de soi, en tout cas pour ces zones rurales. Voilà. Donc, je sais pas si dire qu'elle apprécie la nature. En tout cas, l'environnement dans lequel elle vit lui convient. Elle est isolée des autres habitations. Et ça, ça lui va très bien également. Ouais. Cette forme de solitude. Ouais. Et une découverte et une jouissance.
0: Oui. On peut appeler le premier, on l'a dit, son mari, on peut qualifier le deuxième de second,
1: peut-être. Le deuxième, il s'appelle l'autre, mais l'autre. Oui, ça pourrait être le second, c'est l'autre, c'est celui
0: là, qui a eu. Là, il a fallu que vous aviez des éléments qui sont présents dans le livre, mais où la part de l'imaginaire, ou qu'est-ce qu'on savait de l'autre?
1: Alors, assez rapidement quand même, je suis sortie du biographique, enfin de l'autobiographique ou d'une histoire réelle. Les personnages ont commencé à prendre leur ampleur de personnages fictifs, et donc l'autre est inventé complètement à partir.
0: On ne sait pas s'il était marin, pardon, si.
1: Non.
0: Ça, c'est de votre.
1: Ça
0: de
1: c'est.
0: Votre imaginaire.
1: Voilà, d'accord. C'est ça. C'est une recomposition de. Cet autre, c'est une recomposition qui. Il est devenu un personnage à part entière.
0: C'est tout le. Moi, je dirais la qualité et l'originalité de votre livre. Parce qu'on peut imaginer que lorsqu'on a peu d'éléments, on dit oui, bon, on peut peut-être écrire 3-4 pages et on arrête là. Et d'avoir franchi le pas en disant bon, maintenant, je vais, à partir des éléments tangibles que j'ai, je vais imaginer. Ça a été compliqué à.
1: Mais c'était une découverte surtout parce que c'est mon premier roman et je ne savais pas comment on écrivait un roman. Donc découvrir que je pouvais dérouler le fil de l'imagination et que ça fonctionnait, c'était assez merveilleux de faire ce constat-là. Mais au départ, j'avais beaucoup bordé les choses par besoin de maîtriser. Une sorte de méthode. J'avais un plan précis, enfin voilà. Et après, il a fallu remplir les cases du récit. Il y a des choses, je savais que je voulais les raconter, c'était très clair, et je savais comment je voulais les raconter. Il y a d'autres choses, je savais que je voulais les raconter, mais je savais pas comment j'allais faire.
0: Oui, parce qu'il faut pas s'y perdre.
1: Oui,
0: aussi.
1: C'est ça. Ouais. Et c'est là qui s'est passé quelque chose dont j'avais déjà entendu parler en écoutant d'autres auteurs. Mais le récit a pris sa propre autonomie, en fait, ma surprise. Parfois, il s'est passé des choses dans l'écriture que je n'avais pas anticipées.
0: Oui, il y a cet homme qui apparaît dans sa vie et dont vous avez un peu imaginé la suite. Comment arriver à la faire vivre ensuite dans ce qu'elle est de la suite de sa vie, parce que ça va durer plusieurs années quand même.
1: Hein. Oui, oui. En fait, le récit, pour reprendre un peu la structure. Pour que les auditeurs comprennent, effectivement, on suit le parcours de cette femme à partir plus ou moins de son mariage avec son premier, jusqu'à ce qu'elle disparaisse complètement, mais ça se déroule sur 20 ans ou 30 ans de vie. Donc on va suivre tout ce parcours-là.
0: Mais on suit cette narratrice, voilà. Qui est sa fille et qui l'a.
1: Exactement. La fille reconstitue ces étapes-là. C'est pas forcément, le récit n'est pas forcément linéaire, mais en tout cas, on suit ce parcours de vie quasiment dans son ensemble. Il y a plusieurs étapes, effectivement, ce mariage, et puis à un moment, la rencontre avec l'autre qui va générer le départ.
0: Vous avez choisi aussi à chaque début de chapitre d'intégrer des extraits d'auteurs connus, Virginia Woolf ou d'autres. Hein. C'était volontairement, ça vous permettait de vous inspirer aussi de ces écrits?
1: Oui, ça, j'ai beaucoup lu pendant que j'écrivais. Beaucoup d'auteurs ont accompagné l'écriture et c'était une sorte de, une façon de mettre un peu le pied à l'étrier. Quand je me mettais à écrire, je commençais par lire. Voilà, ça me mettait en jambes en quelque sorte. C'était un peu dangereux d'intégrer ces extraits. Je suis pas sûre que moi j'aime toujours ça quand il y a beaucoup de citations dans les romans et j'avais peur de tomber dans ce travers-là mais en même temps ça semblait tellement évident par moment j'ai fonctionné beaucoup par association. Et vous savez, c'est ce sentiment qu'on a parfois, on entend parler de quelque chose et, ou on lit quelque chose et puis ensuite on en entend parler, on a l'impression partout, tout à coup, alors que c'était nouveau dans notre vie. Et puis ce sujet apparaît, on en discute avec quelqu'un, puis on entend parler à la radio, on lit à ce sujet, etc. Et quand j'écrivais ce roman et que je lisais des livres qui n'avaient pas forcément de lien direct, j'avais l'impression que tout ça se répondait et résonnait et était relié par des fils. Et donc, je me suis dit que ça fonctionnait comme des indices pour avancer et comprendre cette femme et le parcours de cette femme, et que si j'arrivais à l'intégrer dans le récit, ça aiderait à progresser. Voilà, au même titre qu'un indice dans une enquête où on retrouve un poil de chien et qu'on analyse. Oui, voilà. J'ai utilisé ces extraits pour avancer, pour progresser dans l'enquête.
0: Ouais. Alors, ce livre, à mon sens, est important pour parler de la condition féminine. Hein, et puis, il y a beaucoup de choses qui évoluent depuis des années, notamment la contraception, par exemple, qui a été une liberté énorme. Vous êtes mieux placé que moi pour en parler de cette liberté aussi de nos femmes qui n'existait pas à cette époque. Car une chose qui est intéressante, c'est que Marguerite elle n'est jamais condamnée. On revient à essayer déjà de comprendre en se mettant vraiment à cette époque. C'est l'immédiat après-guerre, mais on peut remonter aussi dans les années précédentes où les femmes naissent, grandissent, vont travailler et ensuite se retrouvent mariées. Et puis la suite de leur vie, c'est entretenir le foyer, avoir des enfants et souvent à répétition. Et on peut se demander souvent, même si ce n'est pas une généralité, où est l'amour, le plaisir, on est là, la vie va être que d'une succession de grossesses parfois très difficiles pour la maman et aussi avec souvent beaucoup d'enfants qui décèdent.
1: Bien sûr, j'avais envie de parler aussi de ça, effectivement, parce que quand on parle des femmes du passé, on comprend et on parle aussi de l'époque actuelle. Et on peut mesurer effectivement le chemin parcouru, entre autres parce qu'il y a des figures féminines qui ont fait le travail, et des hommes aussi, hein, bien sûr, mais qui ont fait le travail pour qu'aujourd'hui, on puisse jouir de cette liberté qu'on a sur nos corps beaucoup plus. Il y a encore des progrès à faire, bien sûr, mais il y a un chemin immense qui a été parcouru, parce qu'il faut se remettre dans des choses qui sont connues aujourd'hui, bien sûr, à ces époques-là, l'avant-pilule, finalement, l'avant-contraception, et avortement légalisé, puisque c'est la même chose. Un enfant qui arrive, tombe dessus. Parfois, c'est un immense bonheur et parfois, c'est pas du tout le moment. C'est même une tragédie ou simplement, c'est une accumulation qui est subie. Et c'est vrai qu'on oublie un peu ce que c'était que d'avoir en permanence cette épée de Damoclès au-dessus de la tête, la crainte de la grossesse.
0: Oui, dans une famille modeste en plus.
1: Dans une famille modeste en plus, où de toute façon, personne n'est là pour aider à les élever, ses enfants, et ça fait des bouches à nourrir, etc. Mais voilà, vivre dans cette crainte permanente de dire, est-ce que je suis enceinte, est-ce que je ne suis pas enceinte, ça m'est retombé dessus, qu'est-ce que je fais? J'ai entendu beaucoup d'histoires de mes grands-mères qui parlaient des avortements illégaux. Enfin, on sait très bien que c'était pratiqué massivement et que ça générait beaucoup de décès, de complications pour les femmes. Et c'est pas pour autant que ça n'avait pas lieu, parce que de tout temps, les femmes ont essayé quand même de maîtriser un peu leur corps d'une façon ou d'une autre. Et c'est vrai que j'avais envie de parler de ça aussi, encore une fois, sans mettre des mots exacts sur les choses. J'avais envie d'avancer dans la nuance et de faire ressentir plutôt les choses. C'est ça qui m'intéressait. Et je voulais pas non plus dire que le fait d'être mère et de s'occuper de son foyer était forcément aliénant. C'est-à-dire qu'elle peut s'épanouir, elle peut embrasser cette condition-là. Le problème, c'est de ne pas avoir le choix. C'est très différent.
0: Bien sûr,
1: on peut décider et s'emparer et être très heureux, très heureuse en l'occurrence, d'être à la maison, de s'occuper de ses enfants. C'est pas ça la question. La question, c'est qu'en réalité, à cette époque-là, il n'y avait pas d'alternative. C'est-à-dire que c'était ça ou rien. Voilà.
0: C'est... Oui, puisque quand dans des familles très nombreuses, vous pouvez y avoir 10, voire 15, et même un peu plus, quelquefois, où pouvait être, on imagine, l'attachement d'une mère qui a quand même conçu ses enfants. Mais comment pouvait-on arriver à s'attacher formellement quand l'enfant avait un an et qu'il y avait un autre qui allait arriver derrière? Ça, je crois qu'on a peut-être du mal à le voir, ce qu'était cette époque-là par rapport à aujourd'hui.
1: Oui, bien sûr, je me suis beaucoup interrogée sur la question de l'attachement maternel. Et on sait aujourd'hui que ce sont des questions qui ont évolué au cours de l'histoire. Que l'amour maternel, tel qu'il a été un peu glorifié, date du 19e siècle et a été aussi encore réinventé différemment, réinterprété différemment au 20e siècle. Justement aussi avec l'arrivée de la possibilité de contrôler les naissances ou d'avorter ou de prendre une contraception, le fait de pouvoir choisir le moment où on a ses enfants, d'en choisir le nombre, fait qu'on s'attache très différemment, on est dans un projet parental très différent qu'à une époque où ça nous tombe dessus, ce qui ne veut pas dire que ces femmes n'aimaient pas leurs enfants.
0: Bien sûr,
1: pas absolument, du tout. Et non. En plus, il y a quelque chose de très individuel dans le rapport à ses enfants. Chacun se l'approprie avec sa propre histoire. Donc, on ne peut pas généraliser ça. Mais il y a quand même, évidemment, des façons d'aborder le rôle maternel qui était certainement très différent quand on avait beaucoup d'enfants et qu'on n'avait pas choisi leur nombre et le rythme auquel ils arrivaient, effectivement, qu'aujourd'hui où attend le bon moment.
0: C'est important. Oui. Est-ce que vous, pour avoir pu parler avec vos grands-mères ou des personnes un peu plus âgées, je parle des femmes, est-ce que... C'est elles, peut-être en rapport avec ce qui se passe aujourd'hui, si elles ont pu en avoir un peu connaissance quand même, c'était de comment elles voyaient leur vie intime, je veux dire, d'être sous la coupe d'un homme ou d'une époque, je veux dire. Est-ce qu'elles en ont parlé avec vous?
1: Je pense que j'étais un peu jeune malgré tout quand ma grand-mère maternelle est morte. J'avais une vingtaine d'années, j'étais assez grande pour aborder certains sujets, mais peut-être que j'avais pas suffisamment de recul et qu'il y a probablement d'autres questions que je poserais aujourd'hui. Mmh. Après, je peux m'appuyer sur des choses dont je l'ai entendu parler un peu, même si. On va dire la sexualité au sens large, c'est à la fois un sujet, en tout cas dans la famille de mes grands-parents, et peut-être que ça peut s'élargir à cette catégorie sociale, qui peut être abordée facilement sur le ton de la blague, ou de la bonne histoire qu'on raconte sur la voisine, etc. Voilà, il n'y avait pas de tabou sur ce sujet-là pour évoquer. Il y a des anecdotes qui apparaissent un peu dans le livre quand on parle de la vie de quartier, où on voilà, raconte un peu les frasques des uns et des autres. Ça, c'était facile d'en parler.
0: Oui, les ragots.
1: Voilà, c'est ça. Peu, là, c'est... Mais quand ça touche à l'intimité, là...
0: C'est plus compliqué.
1: C'est plus compliqué. Je ne sais pas exactement ce qu'il en était pour ma grand-mère. Par exemple, je ne sais pas ce qu'elle a subi précisément. Ce que je sais, c'est qu'elle-même s'est retrouvée, comme le personnage de Marguerite, très jeune, dans des fermes, et qu'elle était entourée d'hommes. Je sais qu'elle devait se défendre des patrons physiquement, avec une fourche, avec voilà. Je sais pas jusqu'où elle a réussi à se défendre et voilà. Mais en tout cas, de toute façon, il y avait un climat
0: c'était
1: où...
0: C'était presque dans la nature des
1: voilà,
0: choses.
1: Voilà, une jeune femme, de toute façon, essayait de se garantir des hommes qui... Autant que possible, des hommes qui l'entouraient. Voilà. Mais j'évoque aussi cet aspect, de toute façon, de surveillance... sociale qui commence dès l'enfance, avec les anecdotes sur les culottes, etc. On parle de ces petites filles à la sortie de l'école et que les garçons font des réflexions sur leurs culottes, etc. Je pense que les fillettes, les adolescentes, les femmes étaient regardées aussi dans leur intimité. On les laissait pas tranquilles, en fait. Ça leur appartenait pas à elles seules, cette intimité-là.
0: Ouais, tout à fait. Bon, on va s'octroyer, Reine, une petite pause musicale et on se retrouve dans quelques minutes pour évoquer encore la hideuse, un livre extrêmement intéressant, extrêmement passionnant.

0: Retour sur le plateau de Mosaïque littéraire en compagnie de Reine Bélivier pour son livre La Hideuse, publié aux éditions Christian Bourgois. Juste un mot sur le... On vient d'écouter un titre qui est tiré d'un album qui s'appelle Rainy Sunday Afternoon, c'est The Divine Comedy. Hein. Le titre The Art is a Lonely Hunter, pardon pour la prononciation, mais c'est je crois que c'est un groupe irlandais. Si je ne m'abuse, hein, Manu, je lui demande, mais je pense que c'est le chanteur a une voix très très reconnaissable. Et c'est un album très très intéressant. On va revenir sur le personnage de Marguerite que vous suivez hein, pendant ces années-là. Vous lui donnez, vous lui inventez entre guillemets aussi une vie. Vous pensez justement que si elle n'avait pas connu cette liberté de gestion de sa vie personnelle avec ses enfants, que sa destinée aurait été certainement complètement différente?
1: Oui, je pense que le fait de découvrir sur les toutes premières années de son mariage et même l'arrivée de son premier enfant où elle est seule avec sa fille lui fait apercevoir quelque chose. Probablement, peut-être qu'elle se serait pas saisie de ça, de sa volonté de liberté de la même façon si elle n'avait pas connu ce moment-là. Parce que finalement, quand son mari revient vivre à la maison et qu'elle déménage, je pense qu'on peut dire un peu ça sans dévoiler toute la suite de l'histoire, mais son mari revient, et il déménage dans un quartier ouvrier, il quitte l'environnement plus de champs, de bois qu'il y avait autour de la première maison, et vraiment pour elle, là il y a un virage. Elle se sent emprisonnée. Et en plus, le mari revenant, les grossesses s'enchaînent. Et là où elle trouvait un épanouissement, une liberté dans son quotidien, et seule, et son quotidien de mère, tout à coup, tout ça devient extraordinairement pesant et difficile à vivre pour elle. Oui.
0: Est-ce que sur ce que vous savez d'elle et par rapport à la famille, est-ce qu'elle était, comment elle était jugée? On peut imaginer une femme qui trompe son mari, qui abandonne ses enfants, c'est une moins que rien, que je veux dire, dans les familles. Comment est-ce que vous avez perçu ce qu'on a pu dire d'elle dans la réalité?
1: Alors, dans la réalité, je sais pas précisément. Évidemment, elle était jugée très durement, hein, je pense, sans m'avancer beaucoup. De toute façon, la société juge très durement les femmes, quels que soient leurs écarts à la norme, à cette époque-là, mais encore aujourd'hui, je pense. Donc certainement, c'était la hideuse. Ouais, voilà, prend son sens là, entre autres. Donc, et pour m'éloigner de la réalité et revenir dans l'univers du roman, oui, le personnage de Marguerite, bien sûr, subit le jugement social qu'on découvre un peu par petites touches, plutôt dans les ragots. Qui sont
0: parce que la première fois comme si lorsque vous dites bon je vais m'intéresser un peu à sa vie, est-ce que on vous dit c'est du passé, on oublie, c'était une fille de mauvaise vie, je veux dire, non, c'est pas tout à fait ça.
1: Non, bah, à vrai dire, en plus, j'en ai pas parlé autour de moi. J'ai fait ce que j'avais envie de faire.
0: Vous avez demandé l'aval de quiconque avant de le faire.
1: Ouais. Non.
0: Vous avez alors il y a aussi vous imaginez trois versions dans le livre de son départ. On peut y revenir sans trop dévoiler le contenu, bien sûr.
1: J'avais envie de travailler sur la construction du livre. Pour moi, la forme soutient vraiment le propos. J'avais pas envie de raconter une histoire de façon linéaire en commençant par le début et en terminant par la fin, même s'il y a quand même cette progression-là sur l'ensemble du récit. Mais étant donné que l'enquête repose sur le travail de broderie, de la narratrice. Et ça aussi, peut-être qu'on en reparlera, de ce motif-là, de la broderie et des travaux
0: oui,
1: d'aiguille.
0: On peut en parler, oui.
1: Mais comme l'enquête repose sur la façon dont la narratrice brode autour de cette histoire, c'était intéressant aussi d'avoir un récit qui était un peu répétitif, comme l'est l'acte de broder ou les motifs qu'on brode, répéter plusieurs versions de ce départ-là avec des variantes, ça rentrait un peu dans cette construction. J'avais envie de tourner autour de ce sujet-là et finalement, inventer plusieurs versions, c'était la façon la plus efficace de s'approcher de la vérité de façon nuancée.
0: C'est vraiment de la reconstitution.
1: Oui.
0: On a plusieurs... Ce qui est intéressant, moi je trouvais aussi passionnant dans le livre, c'est que par moment, on y croit vraiment à ce que vous racontez, je veux dire. Et il faut s'interpeller de temps en temps, en disant, non, elle invente, c'est pas du tout la réalité, et pourtant, on vous suit.
1: J'avais envie de jouer là-dessus, de jouer sur ce qu'Aragon appelle le mentir vrai, de jouer avec la vraisemblance du récit. C'était une façon un peu de mettre en abîme aussi le travail d'écriture. On raconte quelque chose et puis tout à coup, on montre les ficelles de la construction du roman. Et puis on ne sait plus trop du coup où on se situe. On est dans la réalité, on est dans mais la narratrice nous explique finalement que là elle a inventé. Qui me parle ?
0: Vous êtes habile dans l'écriture justement, hein, de nous mener sur des voies un peu parallèles et où on s'y perd un peu forcément.
1: Oui, j'avais envie de jouer là-dessus aussi, parce que moi, c'est ce qui m'intéresse en tant que lectrice, quand je lis un roman, d'être interpellée par la forme et d'être un peu perdue parfois. Et j'avais envie aussi que le lecteur, de m'adresser à un lecteur intelligent. Ça ne veut pas dire qu'il y a des personnes qui ne peuvent pas lire et des personnes qui peuvent le lire parce qu'ils sont plus ou moins malins. Ce n'est pas du tout ça, c'est que... J'avais envie de m'adresser à l'intelligence de tout le monde, c'est-à-dire travailler un peu. Quand on lit, on écrit aussi son propre roman. Et donc, j'avais envie que le lecteur travaille un peu en lisant.
0: Ce qui est intéressant, il travaille en lisant, mais il travaille après la lecture. Moi, c'est ce que j'ai ressenti dans le livre et sur lequel on a peut-être pas mal insisté. C'est sur cette femme qui n'est jamais condamnée. Hein, par la narratrice, par sa fille, et qui revient notamment sur la condition de ces femmes depuis le début du XXe, ou en cette période aussi, même si on est au sortir de l'après-guerre, à part le droit de vote qui a été accordé par le général de Gaulle, les femmes sont quand même totalement muselées. Et de vous parler en plus d'une femme qui n'est pas d'un milieu bourgeois, qui pourrait avoir autour d'elle plein de rencontres, dans un milieu aisé. Ici, on est vraiment dans le terroir.
1: Oui, d'ailleurs, elle aspire. Ça lui donne envie de voir les femmes d'un milieu bourgeois, même si on parle vraiment d'une petite ville de province. Hein, là, et encore une fois, le terme province, il n'est pas très pertinent parce qu'il est parlant que si on est à Paris. Mais une petite ville de la campagne française, pour être plus exact. Mais la bourgeoisie locale, elle n'est pas non plus brillante. Ce n'est pas forcément une bourgeoisie intellectuelle. Il n'en est pas spécialement question dans le livre. Mais Marguerite, elle va dans ses maisons. Dans les maisons des ingénieurs de l'usine pour faire le ménage, pour garder des enfants. Donc elle voit un peu ses intérêts.
0: Je pense que c'est ça. Elle a cette intelligence et elle perçoit beaucoup de choses.
1: Voilà, elle perçoit ça. Mmh. Ça lui donne envie. Elle entend ces dames parler. C'est comme ça qu'elle les appelle. Elle les entend. Elle voit qu'elles vont à l'église, qu'il y a une petite forme de reconnaissance sociale. Elles mettent du rouge à lèvres. Et parfois, elles vont aller peut-être prendre le thé les unes chez les autres. Et ça, ça la fait juste ça. Ça, pour elle, c'est déjà quelque chose d'inaccessible et qui lui donne très, très envie. Elle
0: c'est une envie d'émancipation.
1: Voilà, une envie d'émancipation. Elle se dit qu'il doit se raconter des choses très intéressantes là et que ce serait une façon de se réaliser. Donc elle aspire à ça dans un premier temps.
0: Ouais. On approche, il nous reste encore quelques minutes. Je voudrais qu'on revienne sur ce titre, la hideuse, hein, qui interpelle justement et qui n'est pas, qui est un peu la réalité. C'est pas inventé par vous.
1: Oui, la hideuse. Et là, on va encore faire un retour effectivement à la réalité. C'est un mot que j'ai emprunté justement à une de mes grand-mères, qui, même si elle n'avait pas de journaux intimes, avait quand même pris la peine de noter des choses sur des papiers de temps en temps et de conserver ces documents. Et ma mère a retrouvé quelques-uns de ces petits papiers-là à la mort de ma grand-mère, et elle me les a lus. Elle voyait, c'était une forme de démence, hein, probablement, à la fin de sa vie, elle voyait une femme qui lui faisait très peur, une apparition dans sa maison.
0: C'est ça, une sorte de fantôme.
1: Voilà,
0: hein,
1: voilà, exactement. Et elle l'a qualifiée de hideuse. Et c'est vrai que ce terme-là, vraiment, s'est imposé. Je me suis dit tout de suite que ce serait le titre du roman. C'était plusieurs années avant que j'écrive le roman, mais je m'étais dit que ce serait le titre. Voilà. Et il résonne de plein de façons différentes. On parlait du regard social. Évidemment, c'est une façon de concrétiser un peu la façon dont la société voit une femme qui abandonne sa famille. C'est aussi un terme qu'elle utilise pour parler d'elle-même, parce qu'elle est très ambivalente par rapport à son départ. On n'a pas parlé de la suite, mais elle part. Il va se passer beaucoup d'autres choses dans sa vie après ce départ-là. Mais quoi qu'il en soit... Ça ne sera jamais anodin. Elle va payer cher, cette décision-là.
0: Oui, voilà. Ce que j'allais dire, c'est que vous imaginez à sa place, mais on peut imaginer que elle part, mais elle n'est pas totalement sereine, sachant qu'elle abandonne quand même une vie et qu'elle abandonne des enfants.
1: Bien sûr, elle ne part pas. Elle aimerait partir avec des semelles devant, mais c'est pas le cas. Elle n'arrive pas à ça, à cette libération-là. Donc elle part quand même parce qu'elle est agitée par cette volonté de s'autodéterminer. C'est plus fort que le reste, mais pour autant, bien sûr, tout est beaucoup plus compliqué. C'est pas à Hollywood qu'on
0: non, non,
1: l'a
0: bien
1: cette
0: sûr,
1: histoire.
0: Alors d'avoir donné au second ou à l'autre, d'avoir créé le donnant marin, c'est aussi l'idée de voyage.
1: Bien sûr, c'était une façon d'ouvrir encore les perspectives, parce que je pense que ça faisait aussi partie de son imaginaire. Et puis c'est une façon là aussi de jouer un peu avec les codes littéraires, c'est-à-dire que je regrette que la question de l'intime soit souvent le fait de la littérature écrite par les femmes. Pour autant, c'est très intéressant et c'est un champ que moi-même, j'ai investi.
0: Oui, complètement, oui.
1: Mais pourquoi est-ce que j'ai pas écrit une aventure avec des marins et des pirates? Pourquoi c'est pas ça que j'ai écrit?
0: Oui, bien sûr.
1: Et voilà, donc remettre ce marin-là et raconter l'envie d'ailleurs, c'était aussi une façon de remettre ces thématiques-là, de dire qu'une femme peut avoir envie de ça. En fait, le dehors, c'est pas que le domaine de l'homme. Et que, en l'occurrence, voilà, aller loin, l'ailleurs, ça fait aussi rêver cette femme-là.
0: Moi, je le vois comme un livre d'émancipation d'une femme, hein, Marguerite. Hein, c'est globalement ça.
1: C'est exactement ça. Ouais. C'est une émancipation.
0: Est-ce que maintenant, dans le réel, est-ce qu'on sait ce qu'elle est, la fin de sa vie, peut-être où elle est enterrée, où elle avait réellement des enfants?
1: Oui.
0: Qu'est-ce que vous en savez de ça?
1: Alors,
0: pour répondre un peu à... Parce que on se pose aussi beaucoup d'interrogations.
1: Bien sûr.
0: Et d'envie d'en savoir encore plus.
1: Je ne sais pas. J'hésite à aller sur ce terrain parce que je ne parle pas du destin d'une vraie femme. C'est devenu autre chose. Et ce personnage de Marguerite, il existe à part entière maintenant. Du coup, j'hésite à parler de la femme réelle qui a inspiré une partie de l'histoire. Je ne sais pas si je vais aller sur ce terrain-là.
0: D'accord. Bon, on gardera, et puis on gardera aussi notre... On va faire comme vous, on va garder aussi notre imagination pour essayer de peut-être voir ce que tout ça est devenu. En plus, vous avez rapporté divers témoignages, je veux dire.
1: Tout à fait. Et puis de moi aussi.
0: Bien sûr. Voilà, faut bien avoir ça en tête. C'est un très bon premier roman, comme je vous l'ai dit, qui donne beaucoup à réfléchir. Faut prendre la peine d'aller un peu plus en profondeur dans ce livre. Alors, c'est un premier roman. On imagine que maintenant que vous avez, que vous vous sentez légitime pour poursuivre, parce qu'il y a peut-être aussi cette légitimité qu'on n'a pas avant.
1: Ah bien sûr, oui, la question de la légitimité, elle est très très forte. Et c'est en ça aussi qu'il y a des choses qui sont très personnelles, mais évidemment tout le monde met des choses personnelles dans ce qu'il écrit. Mais c'est un peu contradictoire avec ce que je viens de dire avant, mais le fait que malgré tout des femmes aient fait ces mouvements-là vers l'émancipation qui leur ont coûté cher, ça permet aussi aux générations comme la mienne de pouvoir s'autoriser à écrire des livres
0: et à en parler. Quelque part,
1: exactement. C'est toutes ces petites histoires mises les unes au bout des autres qui font qu'aujourd'hui, à un moment de ma vie, je me suis dit, j'ai le droit d'écrire un livre et je vais le faire. Une chose que Marguerite n'aurait pas fait.
0: Ouais. Une question qu'on pose souvent au début d'émission, mais là, je la pose à la fin. Vous travaillez dans l'édition, mais pas de l'édition littéraire. Donc, vous êtes en rapport avec l'écrit, quand même.
1: Oui. L'écrit, bien sûr, ça baigne ma vie grâce à mes parents, à ma mère qui nous a lu beaucoup de livres, qui a fait qu'il y avait des livres dans la maison.
0: Vous lisiez. L'édition littéraire, c'est... donc vous êtes en rapport avec l'écrit quand même.
1: Oui. L'écrit, bien sûr, ça baigne ma vie grâce à mes parents, à ma mère qui nous a

0: des ouvrages scolaires.
1: D'accord, donc vous avez franchi le pas et on peut vous demander si derrière il y a déjà d'autres travaux en cours, certainement.
0: J'aimerais bien, en tout cas l'envie qu'il y en ait d'autres, ouais. Ça c'est sûr. J'aimerais vraiment me remettre sur un autre projet. Après, il faut trouver du temps dans la vie quotidienne, entre la famille, le travail. On a tous les mêmes préoccupations, c'est finalement. Mais oui, bien sûr, j'aimerais beaucoup.
1: Bon, en tout cas, c'est un très bon premier livre, Rennes. Je rappelle le titre, La Haie 2, chez Christian Bourgois. Et puis, ça montre une fois de plus que la ville de Nantes ou les alentours foisonnent de bons auteurs. Et il n'y a pas besoin d'aller les chercher très loin. Donc, on espère certainement vous retrouver hein, sur ce plateau.
0: Avec jours. Grand plaisir.
1: Ouais, ouais. Je voudrais faire une petite annonce avant de terminer. Vous savez que le monde de l'édition connaît beaucoup de difficultés hein, avec les restrictions financières, et il y en aura certainement encore d'autres. Donc, à l'initiative du collectif des éditeurs des Pays de la Loire, Colibri lance son salon de soutien à l'édition indépendante en coopération avec Mobilis. Une trentaine de maisons d'édition viendront présenter leurs ouvrages et montrer la force du collectif et défendre la diversité du livre. Alors, il y aura des tables rondes, il y aura un certain nombre d'événements. Alors, c'est le week-end prochain, du vendredi 17 au dimanche 19 octobre, à Pollen, 11 rue des Olivettes à Nantes. Et on est de tout cœur avec ce monde de la littérature indépendante, parce qu'il y a parmi toutes ces maisons d'édition qui seront présentes. De nombreuses ont participé et sont venues, du moins leurs auteurs aussi sont venus sur ce plateau, et on défend aussi beaucoup la librairie indépendante qui souffre pas mal aussi en ce moment. Merci Rennes, et puis on se dit à très bientôt.
0: Merci beaucoup, à bientôt.
1: Voilà. Merci à Manu qui a réalisé cette émission, à très bientôt.

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0: Il est 17h à Paris, 15h en temps universel. Et c'est l'heure du journal présenté par Karine Bellicha. Bonjour Karine.
1: Bonjour Anne-Cécile, bonjour à tous. À la une, nouvelle escalade dans la crise diplomatique entre Ouagadougou et Bruxelles. Deux responsables de la délégation européenne ont 72 heures pour quitter le Burkina Faso après une résolution adoptée au Parlement de Strasbourg dénonçant la répression dans le pays. Épilogue judiciaire d'un scandale au Népal dans une affaire de fraude aux réfugiés. Deux anciens ministres ont notamment été condamnés. Et puis, qui affrontera l'Espagne en finale du mondial? L'Argentine ou l'Angleterre? Réponse ce soir, après un match qui oppose sur le terrain et en dehors deux rivaux historiques. Deux responsables de la délégation de l'Union européenne à Ouagadougou ont donc été déclarés persona non grata. Florence Maurice, selon nos informations, la décision leur a été notifiée hier.
2: 72 heures, c'est le délai donné à ces deux responsables de l'Union européenne pour quitter le Burkina Faso. Le chef adjoint de la délégation ainsi qu'une chargée de programme. Pour l'heure, pas d'explication officielle ni de réaction du côté de l'Union européenne. Mais cette décision s'inscrit dans un contexte de tensions croissantes avec Bruxelles et Paris. Depuis que le Parlement européen a adopté mi-juin une résolution jugée hostile par Ouagadougou, un texte porté par un eurodéputé français qui dénonçait la répression de l'espace civique et des libertés fondamentales au Burkina Faso et appelait à des enquêtes indépendantes sur les allégations de violation des droits humains. Quelques jours plus tard, le ministre burkinabé des Affaires étrangères convoquait le chef de la délégation de l'Union européenne pour protester. Dans la foulée, Ouagadougou annonçait aussi rompre ses relations diplomatiques avec la France. Quant à l'envoyé spécial de l'Union européenne pour le Sahel, alors en visite dans le pays, il avait vu ses rendez-vous avec les autorités burkinabées soudainement annulés.
1: Les frappes américaines se sont de nouveau enchaînées en Iran. Téhéran a visé des bases américaines à Bahreïn en représailles. L'escalade se poursuit depuis plusieurs jours. Washington imposant de nouveau le blocus des ports iraniens et Téhéran promettant que le détroit d'Hormuz restera fermé jusqu'à nouvel ordre. Les discussions reprennent en revanche à Rome entre le Liban et Israël. Deuxième jour de pourparlers sous médiation américaine. Au cœur des négociations, la mise en place de zones pilotes dans le sud du Liban, comme le prévoit l'accord cadre signé fin juin. À Blajounaïti, derrière ce terme technique de zone pilote se cachent des désaccords majeurs.
3: Il s'agit de deux zones, cinq villages en tout. Selon le projet soutenu par les États-Unis, le Hezbollah s'en retirerait et serait désarmé pour laisser le contrôle à l'armée libanaise. Progressivement, Israël commencerait aussi son retrait de ces secteurs. Mais à Rome, les discussions butent sur une question centrale. Qui fait le premier pas? Pour Israël, l'armée libanaise doit démanteler les infrastructures du Hezbollah, obtenir le retrait de ses combattants, puis attendre une validation israélienne. Pour Beyrouth, cela promet un processus beaucoup trop long et laissé au bon vouloir d'Israël. C'est inadmissible. L'armée libanaise veut au moins que les vérifications soient faites par les États-Unis et surtout un retrait préalable d'Israël. Autre point de blocage, Israël souhaite commencer par des secteurs où ses soldats ne sont même pas déployés. Le contexte régional, le regain de tension entre les États-Unis et l'Iran pèse aussi de tout son poids sur la mise en œuvre de l'accord. Face à la menace, l'Iran serait tenté de s'appuyer davantage sur le Hezbollah, un de ses leviers d'influence dans la région, et Israël serait tenté de maintenir sa présence militaire de façon plus durable dans le sud du Liban.
1: À Blajounaïdi, le réseau électrique cubain est rétabli, mais pour combien de temps? Un retour à la normale est annoncé dans l'île, même si les délestages restent quotidiens et que le rétablissement intervient après une troisième déconnexion totale en moins de 10 jours, mettant à rude épreuve le quotidien des Cubains, le pays étant toujours sous pression du blocus pétrolier américain depuis janvier. Le bilan du double séisme du 24 juin au Venezuela a été une nouvelle fois révisé à la hausse. Il dépasse désormais les 4700 morts. Les autorités n'évoquent pas le nombre des disparus, mais des milliers de Vénézuéliens manquent toujours à l'appel. Au Népal, 2 anciens ministres et 14 autres personnes ont été condamnés hier soir à des peines allant jusqu'à 4 ans de prison. Condamnation pour fraude aux réfugiés. L'escroquerie a débuté après la fermeture d'un programme de réinstallation à l'étranger de réfugiés expulsés du Bhoutan. Les explications de Yelena Tomic.
4: C'est l'épilogue judiciaire d'un scandale qui a éclaté en 2022. L'enquête de la police et du procureur de Katmandou avait révélé un système de fraude bien huilé impliquant ministres, administrateurs, fonctionnaires et intermédiaires qui avaient, selon les médias, extorqué des centaines de milliers de dollars à plus de 800 victimes, des ressortissants népalais à qui on avait promis une réinstallation à l'étranger. Le système consistait à les enregistrer frauduleusement comme des réfugiés du Bhoutan. Au début des années 90, plus de 100 000 Népalais victimes de discrimination ont été expulsés du Bhoutan. Jusqu'en 2016, la plupart ont été relocalisés aux États-Unis, mais plusieurs milliers vivent toujours dans des camps dans l'est du Népal. À la fermeture du programme, les escrocs ont exploité ce statut de réfugié pour faire miroiter une vie meilleure à l'étranger aux citoyens népalais trompés. Ce scandale n'est pas isolé en Asie du Sud. Il révèle les vulnérabilités créées par les crises prolongées non résolues, l'échec des rapatriements ou l'interruption des campagnes de relocalisation dans un contexte de corruption endémique.
1: Le Premier ministre français est aujourd'hui et demain à Rabat pour consolider le rapprochement entre la France et le Maroc. Sébastien Lecornu est accompagné d'une douzaine de ministres. Un déplacement qui intervient au moment où le journaliste franco-marocain Ali Lamrabet, voix critique de la monarchie et des institutions du royaume, vient d'être mis en liberté. Il avait été arrêté dimanche soir à son arrivé au Maroc. L'enquête sur des publications en ligne jugées diffamatoires par le parquet se poursuit. En France, 800 pompiers sont toujours à pied d'œuvre à Fontainebleau pour éviter toute reprise du feu. L'incendie est désormais fixé dans cette forêt du sud-est de Paris, mais plus de 2000 hectares sont partis en fumée. Le droit à l'aide à mourir devrait être approuvé définitivement aujourd'hui en France. Après un long parcours parlementaire, la loi prévoit, c'est une première, d'autoriser l'assistance au suicide, voire l'euthanasie avec une série de conditions. Ce nouveau droit serait réservé aux patients majeurs atteints d'une affection incurable engageant le pronostic vital et qui peuvent exprimer leur volonté de manière libre et éclairée. La France rejoindrait ainsi le cercle très restreint des pays ayant ouvert ce droit, de la Belgique aux Pays-Bas en passant par la Suisse, le Canada ou l'Uruguay. Peu m'importe le score de ce soir, tant qu'on gagne. Le Premier ministre britannique sortant, Keir Starmer, visiblement détendu, a plaisanté lors de sa dernière séance de questions au Parlement. L'Angleterre face à l'Argentine ce soir, seconde demi-finale du Mondial, une affiche grand classique du football, marquée par la rivalité historique entre les deux pays, depuis la guerre des Malouines, depuis aussi la fameuse main de Dieu de Maradona. Reportage à Buenos Aires de notre correspondante Caroline Vic.
5: Cela faisait 24 ans que les Argentins attendaient un match contre l'Angleterre et depuis l'annonce de cette demi-finale, la tension est montée d'un cran. Dans les stades ou des salles de concert, des chants comme « Celui qui ne saute pas est un Anglais » ou encore « Je veux de nouveau voler un but au voleur ». Pour Jonathan, jouer contre l'Angleterre, c'est presque personnel.
6: La guerre. Ça représente la guerre. Les 600 gamins qui sont morts aux Malouines pour un sol qui nous avait été arraché 150 ans plus tôt, puis qui a été occupé. Ce match est presque une question de vie ou de mort. C'est le match du mondial qu'on veut le plus gagner.
5: En 1982, l'Angleterre de Margaret Thatcher gagne la guerre des Malouines. 629 Argentins y perdent la vie. Et 4 ans plus tard, à Mexico, Maradona rendra justice à ses jeunes soldats avec 2 buts légendaires contre les Anglais, dont celui mis avec la main. Diana.
7: La main de Dieu, ça a été vécu comme une revanche. Nous, les Argentins, on est très passionnels et cette mystique, on l'inculque à nos enfants, nos neveux, nos petits-enfants. Donc c'est un match particulièrement attendu.
5: Drapeau, chant patriotique et hymne des Malouines, le spectacle aura aussi lieu dans les tribunes ce soir pour ce match hautement symbolique pour les Argentins. À Buenos Aires, Caroline Vic, RFI.

0: Voilà, le match Angleterre-Argentine à Atlanta, c'est à 19h, temps universel. Tout de suite, sur le Pont des Arts, sur RFI, avec Nathalie Hama. Restez à notre écoute.
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6: Salut à vous tous et bienvenue à celles et ceux à l'écoute d'Alternante FM pour la toute première fois. Durant la demi-heure à venir, nous allons savoir pourquoi tant et tant de photos à la plage animent le cœur de Saint-Nazaire. Chose promise, chose due, lors de l'émission précédente, je vous ai annoncé une interview de l'artiste harpiste mondialement connu, Cécile Corbel. L'interview est dans la boîte, vous allez l'entendre dans 15 minutes. Un peu de patience, Éric Billon pour le pass d'alternante de l'été, avec dans l'immédiat un artiste alternante, Lionel Grob. Il nous parle de la crise, écoutez bien les paroles, c'est un conseil.
7: C'est la

0: cette crise.
1: Eh bien, écoutez, la crise a commencé au début de la crise et elle finira à la fin de la crise, à moins qu'elle soit remplacée par une autre crise. Voilà.
0: Merci, Christophe. Et maintenant, changeons de sujet, parlons de la crise.

0: La crise sous toutes ses formes avec Lionel Grobe sur Alternante FM. Un extrait des 15 nouveautés de l'artiste depuis son album Une plume d'oiseau bleu. Après ceci, direction Saint-Nazaire pour une sortie à la plage un peu originale.
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0: Il se peut que Saint-Nazaire soit tout au long de cet été 2026 la capitale de l'art photographique de l'Ouest, car de très nombreux lieux d'exposition seront dédiés à la photo. Toutes auront un point commun, un thème simple qui a le mérite de sentir bon le sable chaud. À la plage, le nom de la 6e édition de Cargo sur Saint-Nazaire. Bonjour Patricia Morvan.
2: Bonjour.
0: Vous êtes une des membres piliers de l'association L'Art à l'Ouest. Vous êtes chargée de mener à bien cette nouvelle édition de Cargo. Alors, comme vous êtes au téléphone, ôtez-moi d'un doute, Patricia, seriez-vous à la plage en direct, les pieds dans l'océan ?
2: Ben, pas du tout. Je suis dans mon bureau et je fais un petit bilan de cette première édition du lancement du festival.
0: Bon, bah, dommage, car ça aurait mérité une photo qui aurait pu enrichir encore un peu plus les 400 clichés dans différents lieux de Saint-Nazaire. Cargo, comment pourriez-vous nous présenter ce rendez-vous culturel de l'été ?
2: Alors, ce rendez-vous, on est donc sur la 6e édition, Cargo. Alors moi, j'étais pas à l'initiative, enfin, je vais pas vous donner l'explication totale, mais Cargo, c'est l'idée, évidemment, qu'on est à Saint-Nazaire, ça ne vous aura pas échappé, que Saint-Nazaire est une ville où sont présents les chantiers navals, donc il y a quelque chose de l'ordre aussi d'un port, que Saint-Nazaire, c'est un port. Cargo nous ramenait aussi à l'idée de cette ville de Saint-Nazaire. Donc, on trouvait que c'était fort approprié. Je pense qu'il y a une autre petite explication, mais que je ne connais pas.
0: Bon, eh ben, écoutez, on va rester sur votre explication à vous. Je crois qu'il est permis de dire que Cargo innove cette année en invitant un collectif de talents, tous différents, mais complémentaires, pour donner des touches d'originalité à ce rendez-vous culturel. Qui sont ces artistes, Patricia ?
2: Alors, les artistes, vous voulez parler de la collecte photographique que nous avons faite, qui est une première où...
0: Alors, les deux, parce que je pense qu'ils ont tous les deux.
2: Il y a deux spécificités cette année. En fait, on a organisé, sur cette thématique de la plage, on a organisé une collecte qui a été diligentée par Catherine Croix, qui a été une de nos collaboratrices, à la fois auprès du public des villes de l'agglomération de Saint-Nazaire, des archives départementales et aussi auprès des clubs photos avec qui nous avons travaillé main dans la main pour faire cette collecte auprès de différentes personnes. Donc c'est l'idée que les gens nous confient leurs images de la plage, alors pas forcément Saint-Nazaire et les environs, ça peut être ailleurs, mais leur idée des vacances, de la plage, quelles sont leurs meilleures photos. Et à partir de cette collecte, nous avons à peu près... on va dire entre 500 et 600 photos. Nous avons fait tout un montage réalisé par Agnès Robin, qui a donc mis en scène à l'espace Sautron, il y a une vraie direction artistique de quelle image je mets en grand, en petit, comment j'agence les images. Donc on a des photos très anciennes, des photos récentes, des photos des plages de la région, mais aussi des photos de vacances passées ailleurs.
0: Toutes les photos que vous avez reçues de la part du public, entre guillemets, elles sont exposées ?
2: À quelques exceptions près, donc on a aussi les abribus, donc on a des rappels dans les abribus, on a aussi la passerelle d'arrivée à la gare, on a l'espace Sautron, et les photos qu'on n'a pas pu exposer, on a confectionné, imaginé deux grands catalogues que les gens peuvent feuilleter sur place à l'espace Sautron. On a mis la quasi-totalité des images. On s'excuse encore de quelques images qu'on n'a pas pu mettre, voilà.
0: Et à présent, parlons des artistes.
2: Donc, on a innové. Donc, chaque année, on décide d'un thème. Cargo, c'est un collectif de personnes avec des compétences différentes, d'artistique. On a un photographe, un éditeur et des gens qui sont proches de la photographie ou qui ne travaillent qu'avec la photographie. Et donc, on a imaginé cette année, Saint-Nazaire étant un port, faire un partenariat avec un festival que je connaissais, qui est à Valparaiso, qui est un festival photo qui se déroule à l'automne, avec des ateliers, des résidences, des workshops, des expositions. Le tout se fait in situ, nuit et jour, Donc il y a une espèce de d'effervescence là-bas pendant 15 jours. Et l'idée que bon, Saint-Nazaire, Valparaiso, la manière aussi dont ils travaillent avec les artistes, nous a inspiré. Donc j'ai proposé au Festival de Valparaiso une collaboration. Donc cette collaboration, cette année, on l'a concrétisée par l'exposition de deux photographes, toujours sur notre thème du littoral et de la plage. Et nous avons aussi fait un échange extrêmement fructueux qui est exposé dans le Jardin des Plantes, où nous avons, par l'intermédiaire du programme d'action culturelle et artistique auprès des enfants, nous avons travaillé avec des enfants des écoles de Saint-Nazaire et de l'agglomération, à confectionner des mises en scène de portraits en studio à la mode des photographes africains avec leur jouets de plage. Et au dos, ils ont confectionné des collages, écrit aussi. Donc on a fait comme une sorte de correspondance. En eux-mêmes se sont pris en photo et ont écrit aux Nazériens et aux jeunes gens des écoles avec qui on a travaillé. Voilà. Donc c'est un échange culturel qu'on va continuer l'année prochaine, qu'on a appelé nos jeunes reporters, où on va essayer de confectionner avec ces enfants un petit journal de bord, comme une conférence de rédaction, et créer des photographies cette fois, qui seront envoyées à nouveau dans cette école qui est l'école Pedro Monte à Valparaiso. Et donc, on va faire cet échange chaque année sur des nouvelles thématiques qu'on donnera aux enfants. Il faut absolument aller voir l'exposition Jardin des Plantes de Saint-Nazaire, de ce travail.
0: Revenons sur le thème de cette 6e édition, à la plage, un thème fort simple quand on le lit sur l'affiche, mais a-t-il été aussi simple et évident à trouver ?
2: Bah, c'est-à-dire que chaque année, on discute des thèmes, et là, c'était aussi l'idée, peut-être de, on avait comme thématique la traversée, la reconstruction de Saint-Nazaire. On a aussi fait une exposition sur le thème de l'immigration. Cette année, c'était l'idée d'avoir quelque chose de un peu plus léger, voilà, par les vœux de contexte géopolitique du monde. On s'était dit que ça serait bien d'avoir quelque chose qui puisse. Alors, tout n'est pas rafraîchissant non plus, hein. C'est-à-dire qu'on a une vision, par exemple, de ce photographe qui s'appelle Alejandro Olivares, qui a fait une sorte d'atlas très subjectif du Chili par la photographie, et qui, lui, est allé quand même à la rencontre de gens qui vivent dans des conditions difficiles. Il s'intéresse vraiment à la pauvreté dans son pays. Le littoral que l'on peut voir présenté à Fort-Vilès n'est pas celui, c'est ça qui nous intéresse aussi, c'est la multiplicité des regards, n'est pas celui de Claude Nourry, exposé à la galerie des Franciscains, où là on est dans les années 80, 90, sur les plages italiennes, où il y a une espèce d'insouciance des jeunes gens. Émeline Sauzère, qui elle est une jeune photographe très prometteuse, est en résidence à Saint-Nazaire, et elle s'est attachée à rencontrer des gens, puisque c'est la rencontre qui l'anime avec les gens, à rencontrer des gens qui viennent le soir sur les plages de Saint-Nazaire. On a comme ça à la fois une légèreté, mais on peut retrouver aussi dans ce thème de la plage et du littoral, des situations tout aussi complexes que légères, je dirais. Ce qui nous a plu, c'est la multiplicité des regards, et en plus couronnée par cette collecte auprès du public.
0: Et justement, avec ce thème à la plage, que souhaitez-vous offrir aux visiteurs, Patricia Morvan ?
2: Ah bah, ce que nous souhaitons offrir aux visiteurs, c'est justement ce que je viens de vous dire, c'est-à-dire à la fois dans les photos de Claude Nourry qui ont été prises en Italie, il y a aussi des petits films, il y a une musique, des musiques italiennes, etc. C'est à la fois cette légèreté, la naissance du désir chez les jeunes gens, et à la fois la plage comme aussi un lieu de sociabilité, mais un lieu aussi parfois de refuge quand les gens y viennent au crépuscule. Donc c'est aussi voir tout ce que la plage peut solliciter, en fait, de populations extrêmement diverses qui viennent à la plage de façon différente, à des heures différentes, pas sur les mêmes plages. Donc c'est ça qui est intéressant aussi, qui est intéressant un peu de creuser, en fait.
0: Donc tous devant les centaines de photos de plages d'ici et d'ailleurs, d'hier et d'aujourd'hui, depuis Saint-Nazaire cet été. C'est valable jusqu'au 27 septembre. On en est loin, mais cet été, comme les étés précédents, risque de passer bien vite. Donc pas une seconde à perdre. Ma dernière question, Patricia, est-il possible de retrouver sur Internet d'autres informations sur l'association L'Art de l'Ouest et surtout oui. cette nouvelle édition de Cargo?
2: Oui, vous avez sur Internet, nous avons un site Internet qui s'appelle L'Art à l'Ouest et qui présente un peu toutes nos activités culturelles, tout est lié à la photographie. Il y a une rubrique Cargo et là, vous trouverez toutes les informations sur place, dans les différents lieux. Il y a aussi des dépliants mis à la disposition du public pour avoir le parcours avec une petite tous les lieux d'exposition.
0: Merci beaucoup, Patricia.
2: L'Art à l'Ouest. Et qui présente un peu toutes nos activités culturelles, tout est lié à la photographie. Il y a une rubrique Cargo et là vous trouverez toutes les informations sur place dans les différents lieux. Il y a aussi des dépliants mis à la disposition.

Quelques souvenirs de plage avec The Beach Boy, cette version de Vegetable remasterisée. Un bel été avec, je l'espère du fond du cœur, des températures plus douces pour bien finir la saison. Comme c'est le cas depuis seulement quelques jours, hein, vous l'avez remarqué, on respire, on se sent un peu mieux. La raison de tout cela, donc ces températures qui ont décidé de redevenir plus gentilles avec notre bien-être. Un effet de fraîcheur renforcé dans quelques secondes par le vent de la Pointe-Bretagne qui va souffler sur le pass d'alternante de l'été. Il emmènera avec lui Cécile Corbel, chanteuse et harpiste mondialement connue et originaire de Pont-de-Croix. C'est dans un instant, alors restez bien avec nous.

0: 20 ans déjà que le vent en provenance de la pointe Bretagne emporte les belles mélodies composées et interprétées par Cécile Corbel dans le monde entier et bientôt tout près de chez nous. Deux bonnes raisons, plus l'apparition d'un nouveau single, Le Cœur de Paris, d'inviter l'artiste dans l'émission. Bonjour Cécile Corbel.
1: Bonjour à tout le monde.
0: Alors visiblement, ce n'est pas l'été hein, qui va faire que vous allez user votre transat. Il risque de rester bien rangé à ne plus savoir où il se trouve. Vos 20 ans de carrière vont passer avant lui. Que procure en vous une telle longévité, Cécile ?
1: Avoir léger vertige quand même, parce que le temps est passé plus vite que ce que je pensais. J'ai pas la sensation qu'il y a 20 ans, j'étais encore une toute jeune artiste qui sortait ses premiers disques. Mais voilà, en fait, ça s'est passé vite et il s'est passé beaucoup de choses en 20 ans. Ça donne un peu le vertige.
0: Eh ben, on va balayer un petit peu ces 20 ans de carrière. Justement, quand je lis votre parcours scolaire et d'étudiante, j'ai pas l'impression qu'être une artiste internationale faisait partie de vos rêves. Bon, j'ai pas été voir dans vos rêves de nuit, hein.
1: C'est vrai que je voulais pas forcément être musicienne, moi, quand j'étais une jeune ado ou même étudiante, parce que j'ai pas fait d'études de musique du tout. Moi, j'étais passionnée par l'histoire, l'archéologie, et puis je suis allée à Paris faire des études et j'ai rencontré sur mon chemin des musiciens et puis ça a commencé comme ça avec les concerts dans les bars, dans les pubs de la capitale et puis le virus de la scène qui arrivait et de la musique. Moi, j'ai joué déjà de la harpe, mais c'était pas du tout l'idée d'en faire mon métier. Donc la vie est amusante parfois, hein, pleine de surprises.
0: Cécile Corbel, vous êtes une voix, vous êtes aussi un jeu de harpe, tous les deux uniques. Un instrument

0: qui vous suit d'ailleurs partout, comment est né ce duo qui fait une des originalités et la beauté de votre carrière?
1: Ah bah là, c'est ma compagne de toujours, on va dire, parce que même ado, donc à un moment où je voulais pas être musicienne, je jouais déjà de la harpe. Je l'avais croisée dans ma pointe Finistère natale, cette harpe, où c'était un instrument déjà à l'époque pas si exotique que ça. On pouvait l'apprendre assez facilement. Puis j'avais eu le coup de foudre pour le son, la forme, voilà. Donc j'avais cette harpe déjà dans les mains, et c'est vrai qu'elle m'a pu lâcher ensuite, et c'est l'instrument avec lequel j'ai écumé mes premiers concerts, donc comme je disais, dans la capitale. Et puis au-delà, c'est avec elle que je compose depuis, donc je l'ai toujours, ce,

0: thèse, Cécile. Pour surprendre votre public, vous mettez au placard cette fameuse harpe. Par quel instrument pourriez-vous le remplacer ?
1: Ah, c'est pas gentil. Il y a forcément la voix qui serait toujours là, parce que la harpe a appelé très vite la voix pour moi et la chanson, et l'écriture de chanson. Si je devais remplacer ma harpe, il faudrait un instrument qui puisse aussi accompagner la voix un peu façon troubadour. Donc, je pense que la guitare aujourd'hui, c'est l'instrument que je choisirais pour accompagner des chansons, ça me paraît idéal.
0: Vos 20 ans de carrière, c'est plus d'une dizaine d'albums. Certains sont constitués de bandes musicales pour des films d'animation, comme Terre des ours, Les Légendaires pour le dernier, si je me trompe. Comment s'est faite cette particularité, Cécile ?
1: Le hasard encore et la chance, comme tout dans ma vie. Dans les années 2008-2009, je sortais mon deuxième album. Et l'histoire est trop longue pour notre interview, mais avec plaisir, je viens vous la raconter. Mais il s'est retrouvé dans les oreilles d'un monsieur qui s'appelle Toshio Suzuki au Japon, qui l'a écouté et ça lui a donné envie de faire appel à moi pour un film d'animation qui s'appelle Arrietty et avec lequel j'ai parcouru le monde et en particulier le Japon. Donc c'était mes premiers pas dans la musique pour l'image, ce dessin animé-là. Donc depuis, il y en a eu d'autres parce que ce film a été vu par beaucoup de monde et ça a ouvert des portes pour moi. Donc du coup, j'ai pu travailler pour l'image encore récemment, donc avec le film Les Légendaires que vous avez cité.
0: Oui, effectivement, le vent emporte vos compositions vers l'Asie, où vous serez d'ailleurs bientôt pour une série de concerts. Alors qu'est-ce qui fait que vos chansons celtes ont un tel succès là-bas ?
1: Ah, alors là, l'histoire d'amour qui est née ensuite, c'était plutôt avec la Chine. Je suis allée beaucoup au Japon, mais la Chine et moi, c'est une grande histoire d'amour. On y va en tournée, effectivement, au mois d'août. J'ai pas d'explication très rationnelle là-dessus non plus. je sais qu'il y a une chanson que j'ai écrite il y a une grande poignée d'années, qui date de 2012, qui est devenue très, très, très connue en Chine, un peu malgré moi, parce que je l'ai découvert plusieurs années après qu'elle était devenue célèbre là-bas, qui s'appelle une chanson qui s'appelle Take Me End, que j'avais écrite avec un DJ japonais et qui a été numéro un en Chine assez longtemps. Ce qui fait que j'ai commencé à faire des concerts en Chine et que c'est devenu un rendez-vous régulier là où on va au moins une ou deux fois par an avec les musiciens proposer des concerts là-bas. C'est assez magique.
0: Avant votre séjour en Chine, vous venez de rajouter une corde à votre arc avec la sortie du single « Le cœur de Paris ». Une sorte de nouveau Paris pour vous, Cécile. Racontez-nous.
1: À la fois c'est nouveau, à la fois non. Comme on disait tout à l'heure, je travaille pour la musique à l'image assez régulièrement, notamment pour de l'animation. Et très connecté à l'animation, il y a tout cet univers des jeux vidéo qui, je trouve, se connecte bien avec le fait de composer pour l'image. En fait, dans les jeux vidéo, on rejoint ça. Et ça fait déjà plusieurs années que je crée. Souvent, c'est des chansons qu'on me demande pour des jeux. Et ce jeu-là, il s'appelle The Witch Bakery, la boulangerie de la sorcière. Ça va sortir au mois d'août aussi. C'est une petite sorcière qui se rend à Paris pour ouvrir sa boulangerie. Et elle a des pouvoirs, elle peut aider et guérir les gens avec ses croissants. C'est un jeu qui est assez mignon, qui, à mon avis, a beaucoup marché aussi en Asie. Et on m'a demandé d'écrire la chanson thème du jeu. Donc la chanson est sortie un peu avant le jeu, donc on peut déjà la trouver sur les réseaux, sur les plateformes. Voilà, ça s'appelle Le Cœur de Paris.

0: Je suis assez fière de ce qu'on a fait, parce qu'on a enregistré un beau petit orchestre à cordes pour le titre. Je suis assez fière du résultat.
1: Alors est-ce que ce nouveau single fera partie de la liste de votre menu best-of que vous allez offrir aux chanceux depuis le château de Ranouet à Herbignac?
0: Alors, justement, le Chœur de Paris, du fait que c'est beaucoup orchestré avec les cordes, je vais pas le jouer, parce qu'à Herbignac, au Ranouet, on est en formule assez intime, on est en duo avec mon cher et tendre compagnon à la ville, à la scène, Simon Cabine. Donc on va être dans une formule très intime, harpe, voix, évidemment, et lui au piano et aussi au chant. Donc tout mon répertoire n'est pas forcément transposable facilement. Donc le Chœur de Paris, on ne va pas le jouer. On va en jouer plein d'autres et on va aller parcourir un peu justement ces 20 ans d'albums et de musique. Et je piocherai, je sais déjà à peu près ce que je veux jouer. Hein. Je vais aller piocher là-dedans, jouer quelques incontournables et puis peut-être des choses que des gens ont moins entendues aussi.
1: Allez, quelques titres. Un ou deux comme ça, histoire de nous donner envie, même s'il est complet ce concert apparemment.
0: Je sais qu'il y aura forcément des musiques extraites du film Arietti, parce que c'est ce film-là qui m'a beaucoup fait connaître, mais on va aller peut-être un peu plus dans le passé avec des titres de mon tout premier album, comme La Valse des Ondines, des chansons de mon dernier album qui est cette BOD légendaire, donc on va jouer la chanson du film. L'idée vraiment, quand j'ai construit les playlists pour cette tournée Le Vent M'Emporte, c'était d'aller chercher un ou deux titres de chacun de mes albums, donc on va vraiment suivre ce fil-là.
1: Ce concert à Herbignac est complet malheureusement pour le public, heureusement pour vous Cécile. Alors parlez-nous de celui de la Chapelle Launay en septembre depuis l'abbaye Blanche-Couronne. Sera-t-il un copier-coller de celui d'Herbignac?
0: Non, parce que ce sera toujours inscrit dans ma tournée Le Vent M'Emporte, mais on sera avec tous mes musiciens cette fois, donc c'est une famille plus étoffée. Et puis surtout, c'est un endroit, l'abbaye de Blanche-Couronne, avec lequel j'ai une histoire d'amour qui a presque 20 ans aussi, parce que jadis, on avait fait quelques concerts là-bas avant que le lieu ne ferme pour des raisons de travaux. Et il y avait une association qui essayait de faire vivre ce lieu, qui se démenait pour réussir à ce que des travaux soient faits, et qui du coup a réussi, et du coup on va fêter un peu cette réouverture du lieu, et moi je vais découvrir l'abbaye qui renaît de ses cendres, on peut dire ça, toute belle. Donc c'est un peu un concert qui clôt un chapitre aussi, et qui en ouvre un autre.
1: Avant de raccrocher Cécile Corbel, j'aimerais qu'on écoute dans son intégralité un titre de votre carrière qui vous tient particulièrement à cœur, ça serait lequel? Et puis, bon, allez, je vous laisse le temps de nous laisser la petite histoire qui vous lie à ce titre.
0: J'ai choisi un titre qui s'appelle Mary, qui est en hommage à une femme pirate qui s'appelle Mary Read, qui est sur mon deuxième album qui s'appelle Songbook 2, et c'est la chanson qui m'a porté chance, puisque c'est celle qui ouvre cet album et que le producteur du studio Ghibli au Japon a écouté lorsqu'il a eu ce CD dans les oreilles, porté par les fées et la chance. Il a écouté cet album qui lui a donné envie de faire appel à moi pour la fameuse BO Arietti. Donc c'est ce titre qui a déclenché chez lui cette envie. Donc il est un peu spécial aussi pour moi comme chanson, vu que c'est celle qui a changé ma vie d'une certaine façon.
1: Merci beaucoup Cécile Corbel, artiste internationale, d'avoir si gentiment répondu à mes questions. Bel été à vous ainsi qu'à vos musiciens qui vont vous accompagner tout cet été et puis depuis quelques années.
0: Merci beaucoup, bon été à tous les auditeurs.

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1: Bonjour à toutes et à tous, soyez les bienvenus à l'écoute d'RFI, Radio France Internationale, en direct de Paris, il est 18h.
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1: 16h en temps universel, nous sommes le mercredi 15 juillet. Voici les titres de cette édition. Toujours pas d'accalmie entre l'Iran et les États-Unis. De nouvelles frappes américaines aujourd'hui près du détroit d'Ormuz. Dans ce journal aussi, un accord militaire signé entre l'Union européenne et l'Ukraine pour fabriquer des drones. Nous parlerons par ailleurs des mauvaises relations entre l'Union européenne et le Burkina Faso. Deux représentants de l'UE doivent quitter précipitamment Ouagadougou. Enfin, un dernier mot de sport au Mondial de football dans 3 heures à Atlanta. Les Anglais vont jouer au football contre les Argentins pour une place en finale de la Coupe du Monde. L'armée américaine annonce la fin de 90 minutes de frappes contre l'Iran. Ces frappes, ces bombardements ont visé ce mercredi une île iranienne à l'entrée du détroit d'Ormuz. Téhéran a de son côté un peu plus tôt visé des installations américaines dans la région, au Koweït, en Jordanie ou encore à Bahreïn. De quoi mettre à mal un peu plus ce protocole d'accord du 17 juin signé entre l'Iran et les États-Unis. Ce texte qui prévoyait notamment de négocier afin de régler la question du détroit d'Ormuz. Nicolas Feldman, bonsoir.
3: Bonsoir Adrien, bonsoir à tous.
1: Mais depuis la reprise de ces affrontements, le trafic maritime dans le détroit a fortement ralenti.
3: Oui, parce que tout simplement on semble revenu à la situation d'il y a un mois avant la signature du protocole d'accord, avec d'un côté l'Iran qui ferme le détroit d'Ormuz à la navigation et de l'autre les États-Unis qui rétablissent un blocus sur les ports iraniens. Alors il est encore trop tôt pour mesurer les conséquences de ces deux décisions sur le trafic dans le détroit, mais les premiers chiffres montrent déjà un net ralentissement. L'organisme spécialisé Kepler note par exemple près de 3 fois moins de passages de navires transportant des matières premières. Écoutez Omayoun Falakshahi, expert pétrole chez Kepler.
4: On avait eu une reprise après la signature du protocole d'accord mi-juin, où en fait le nombre de passages journaliers, que ce soit entrée ou sortie, était passé à une moyenne oscillant entre 40 et 60 par jour. Puis là, avec la reprise des hostilités, on est retombé à une moyenne de entre 10 et 15 passages par jour de navires transportant des matières premières, donc des pétroliers, des vraquiers, des méthaniers.
3: Résultat de ce trafic au ralenti, les prix du pétrole repartent à la hausse. Le baril est remonté au-dessus des 80$, mais les analystes restent optimistes. Pas question encore de voir un baril au-delà des 100$ comme au plus fort de la crise, tout simplement parce que ces dernières semaines, le cessez-le-feu a permis à de nombreux navires de sortir du détroit d'Ormuz et donc de redistribuer plus de pétrole sur le marché.
1: Merci Nicolas. Nicolas Feldman dans votre journal en français facile. Une actualité internationale qui nous emmène à présent en Thaïlande. 33 morts, c'est le dernier bilan humain de l'incendie dans un bar près de Bangkok dimanche soir. 33 morts et plus de 70 personnes blessées, dont plusieurs toujours dans un état grave. Les enquêteurs cherchent à comprendre l'origine de ce feu. Ils vérifient si les sorties de secours étaient facilement accessibles. Enfin, le Premier ministre thaïlandais demande l'inspection de tous les établissements de nuit du pays dans les 30 jours. Les mauvaises relations entre le Burkina Faso et l'Union européenne. La crise diplomatique s'aggrave. Deux représentants de l'UE à Ouagadougou doivent quitter le Burkina. Ils sont déclarés persona non grata, langage diplomatique qui vient du latin pour leur signifier qu'ils ne sont plus les bienvenus au Burkina. Ils ont 72 heures pour faire leurs valises et s'envoler. Les autorités burkinabées n'ont pas expliqué, n'ont pas motivé cette décision. 18h04 à Paris. Venons-en à cet accord conclu entre l'Union européenne et l'Ukraine dans le domaine militaire. C'est un accord pour fabriquer des drones, ces objets volants dirigés à distance. C'est ce qu'a annoncé aujourd'hui à Kiev Ursula von der Leyen, la présidente de la Commission européenne. Daniel Valot, bonjour.
5: Bonjour.
1: L'Union européenne va donc fabriquer des drones militaires avec l'Ukraine. L'UE veut utiliser l'expérience acquise par l'Ukraine pendant la guerre contre la Russie.
5: Oui, l'Union européenne doit profiter du savoir-faire ukrainien et l'Ukraine doit profiter de la puissance industrielle européenne. C'est sur cette base qu'a été conclu ce mercredi l'accord de coopération sur les drones entre Kiev et Bruxelles. Concrètement, les industriels européens et ukrainiens de la défense vont se réunir d'ici à la fin de l'année pour lancer des projets communs de conception et de fabrication de drones et de systèmes anti-drones.
1: Comme l'a souligné Ursula von der Leyen aujourd'hui à Kiev, la technologie ukrainienne en matière de drones est devenue incontournable.
5: Oui, l'Ukraine a d'ailleurs déjà signé plusieurs accords similaires avec d'autres pays, notamment au Moyen-Orient. L'enjeu est de taille pour l'Union européenne qui a besoin de progresser dans ce domaine devenu stratégique et il est existentiel pour l'Ukraine. Une grande partie de la stratégie ukrainienne face à la Russie repose en effet désormais sur sa capacité à fabriquer des drones en quantité suffisante.
1: Daniel Valot, dans notre journal en français facile. Enfin, l'Ukraine produit déjà 10 millions de drones par an et s'est fixé pour ambition, pour objectif d'en fabriquer le double pour tenir tête aux missiles et aux drones russes.
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1: 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La politique en France, à qui appartient le mot Renaissance? Bataille sur ce mot. Le parti Renaissance de Gabriel Attal a décidé d'assigner en justice, d'engager une procédure judiciaire contre le Rassemblement national et Marine Le Pen pour, je cite, contrefaçon de marque. Le parti de Gabriel Attal reproche à Marine Le Pen d'avoir utilisé le terme Renaissance dans sa première affiche de campagne électorale en vue de la prochaine élection présidentielle. La justice française va devoir trancher. L'audience est fixée au 27 juillet prochain. Au Kenya, la déception des Rastas. La communauté Rastafari demandait à avoir l'autorisation de fumer du cannabis au nom de la liberté religieuse. Mais la justice kenyane ne l'entend pas de cette oreille. La haute cour a décidé aujourd'hui de refuser l'usage de cannabis au motif religieux. Au Kenya, la possession de cette plante pour consommation n'est pas autorisée. Les représentants de la communauté Rastafari présents au tribunal aujourd'hui à Nairobi ont dénoncé une décision injuste, annoncent même qu'ils feront appel, que leur demande soit à nouveau étudiée. Les mémoires de Joe Biden. L'ancien président des États-Unis annonce la sortie prochaine d'un livre. Un livre dans lequel il revient sur ses 4 années passées à la Maison-Blanche. Il évoque sa maladie dont il est atteint, un cancer. Il parle aussi de sa famille. Il explique aussi les décisions qu'il a prises au cours de son mandat. Ce livre sortira le 17 novembre prochain, à quelques semaines seulement des élections demi-mandat. Juste avant de refermer ce journal, parlons football. Deuxième demi-finale du mondial. Dans moins de 3 heures, l'Angleterre rencontrera l'Argentine. Dans un pub de Londres, Sidonie Gaucher est allé rencontrer un supporter anglais.
7: Je pense que si on parvient à neutraliser des joueurs comme Messi, on peut y arriver. C'est mon côté optimiste, car je pense qu'on a les moyens de réussir, vraiment. Mais je ne veux pas placer la barre trop non plus, car c'est l'espoir qui finit par vous briser.
1: Un match entre l'Angleterre et l'Argentine qui rappelle aussi quelques souvenirs. Diego Maradona l'avait fait lors du quart de finale de la Coupe du Monde 86 face aux Anglais. Sa fameuse main de Dieu, 40 ans après. La haine, la mésentente entre les deux pays s'est estompée, mais le duel reste à part. Écoutez le gardien argentin Thibaut Martinez.
8: Évidemment, c'est un match particulier à cause du passé, à cause de Diego et du but de la main. Ça a toujours été un grand classique du football et ça va être beau, vraiment beau et spécial. À nous de bien nous préparer pour donner notre âme sur le terrain.
1: C'est à 21h de Paris que vous pourrez vivre ce match en intégralité sur les antennes africaines de Radio France Internationale. Ainsi se referme ce journal exceptionnellement en public avec un groupe d'enseignants et de responsables pédagogiques marocains venus à Paris pour un stage de formation à l'Alliance française de Paris. Soyez les bienvenus et à demain pour une nouvelle édition du journal en français facile.
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0: vous reproche simplement de vous être fait élire sur une liste de gauche et de ne soutenir à l'Assemblée que des projets d'inspiration patronale.
1: Il y a des patrons de gauche. 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
0: Il y a aussi des poissons volants, mais qui ne constituent pas la majorité du genre. 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